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7: Bienvenue sur Ni Bu Ni Connu, une émission Divergence FM. Je pense que ça va parler de vin.
8: Et surtout du très très bon vin.
9: Il ne s'agira évidemment pas ici d'inciter à, mais plutôt d'aborder le vin comme une culture, un univers, un monde.
7: L'objectif, c'est de parler du monde viticole, qu'on rende hommage au vignoble du Languedoc, à mettre en avant les difficultés du monde agricole.
10: Et on n'a pas vu encore un petit coup de Bourgogne.
7: On va revenir à ce principe de naturalité du vin.
11: Il faut un tabouret en bois pour lui donner un petit goût boisé au vin.
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7: Bienvenue sur Ni Bu Ni Connu, l'émission 100% vin et boisson de Divergence FM. Aujourd'hui, on change un peu du vin, mais pas tant que ça. On part à la découverte du café, mais pas n'importe lequel, le café de spécialité. Un café noté, dégusté, tracé. Un café où, comme dans le bon vin bio et artisanal, tout compte. Le terroir, la variété, la façon dont il est cultivé, torréfié et même préparé dans la tasse. Depuis quelques années, maintenant à Montpellier, une vraie scène du café s'est développée. Des coffee shops pointus, des torréfacteurs engagés, bref, une nouvelle culture du goût. Pour comprendre tout ça, on est allé à la rencontre de Luc Béor, le fondateur du Café Boone, l'un des pionniers du café de spécialité ici, installé en plein centre-ville. Avec lui, on va plonger dans cet univers de passionnés, comprendre ce qui fait un bon café et surtout repartir avec quelques clés simples pour mieux boire chez soi et en ville. Alors vous pourrez pousser la porte du Café Boone, d'ADN Café, Café Court, Polanka, Iconca, ADN Café, De La Sierra ou Cool Drip. Mais surtout, écoutez d'abord cette émission. Merci à vous et bonne écoute.
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13: J'aime beaucoup ça.
7: Alors Luc, avant de commencer, est-ce que tu peux te présenter en fait, qui es-tu?
14: Alors du coup, moi c'est Luc Béor. Et donc, j'ai deux bars à café à Montpellier et je suis torréfacteur aussi.
7: Ok. Alors, avant d'être torréfacteur entre guillemets, concepteur de café de spécialité, qu'est-ce que tu faisais avant? T'as fait quoi comme études?
14: Alors, moi, j'ai un cursus scientifique. J'ai fait des études et un doctorat en physique à Montpellier. Et donc, j'ai fait de la recherche et de l'enseignement à l'université.
7: Ok. Dans quel domaine?
14: De la physique dans l'optique, okay. Optique quantique, précisément.
7: Ouais. Rien à voir avec le café, alors?
14: Non, effectivement.
7: Et qu'est-ce qui t'a amené, justement, de la physique quantique jusqu'au café?
14: Alors, le café, c'est une boisson qui m'intéresse depuis longtemps. Je bois du café, comme beaucoup, depuis assez petit, le fameux café au lait avec ma grand-mère. Et en fait, à la fin de mon contrat, donc en 2011... je me suis posé un peu la question de savoir si j'allais continuer dans le domaine. Et du coup, j'ai décidé de prendre le temps. Je suis parti à Paris rejoindre ma compagne en 2012. Et à Paris, quand on a du temps, c'est une ville super pour se balader. Du coup, je me suis baladé dans Paris et je suis allé dans les cafés. Et il se trouve que 2011-2012, c'était le début... de la nouvelle scène du café, on va dire, donc du café de spécialité, à Paris. Et c'est là que j'ai rencontré plein de gens dans le café et que je me suis formé à la torréfaction.
7: D'accord. Dans quel établissement
14: À Coutume, avec Antoine Nétien.
7: Ok, Coutume Café, qui est dans le 7e, je crois, arrondissement.
14: C'est ça, ouais.
7: Sèvres-Babylone. Ok. Alors aujourd'hui, à Montpellier, le Café Boone, c'est un des pionniers, finalement, du café de spécialité. Et raconte-nous un peu la naissance du lieu, du premier lieu. Comment ça s'est passé?
14: Alors du coup, en 2012, j'étais à Paris et donc j'ai commencé à travailler dans le domaine, mais avec l'idée rapidement d'ouvrir mon propre lieu. Et comme À Montpellier, j'avais jamais trouvé de lieu qui me satisfasse vraiment. Eh bien, pourquoi pas revenir à Montpellier pour ouvrir Torréfaction. Et donc, pendant que j'étais à Paris, j'ai fait pas mal d'allers-retours pour essayer de trouver un endroit où je pourrais à la fois avoir une torréfaction, un bar à café, aussi une cuisine, etc. Du coup, ça a pris un petit peu de temps pour trouver un local où je puisse faire tout ça, assez bien placé, et puis pas trop cher aussi, hein, on va pas se mentir.
7: Le nerf de la guerre.
14: C'est ça. Et voilà. Idéalement, je voulais, dès le début, avoir un... pas être exclusif, donc avoir un endroit où il y a quand même pas mal de passages, et que ce soit relativement populaire et pas ciblé uniquement les geeks du café, ni les gens qui avaient beaucoup d'argent. Donc ça m'a pris du temps de trouver le bon local.
7: Le bon local et peut-être le bon modèle aussi derrière.
14: Ouais, alors le bon modèle, comme pas mal de gens qui se lancent, en tout cas moi c'est ce que j'avais fait, je me suis lancé en me disant je verrai bien comment ça va se passer et j'adapterai selon mon envie et l'envie des gens qui vont venir dans mon commerce.
7: Donc là, aujourd'hui, on est dans le nouveau café, enfin nouveau, qui a 2 ans...
14: 3 ans.
7: 3 ans, pardon, boulevard du Jeu de Paume,
14: oui,
7: le long du tramway. C'est Mais ça. Le premier café était rue des Étuves, derrière la Comédie.
14: C'est ça.
7: Et il est toujours là-bas, d'ailleurs.
14: Il est toujours là-bas.
7: OK.
14: Et on a ouvert le deuxième café, du coup, pour fêter les 10 ans en 2023.
7: OK. Bon, vous voyez, ça résonne un peu, c'est normal, il y a plus d'espace ici. Alors, moi, j'ai une question que j'ai envie de te poser et que, finalement, je me suis posé beaucoup de fois avant, quand j'ai découvert le café de spécialité. C'est quoi concrètement un café de spécialité? Si on devait le résumer vraiment en une minute ou deux à quelqu'un qui aime le café mais qui n'a jamais entendu ce terme.
14: Alors la définition à la fois assez simple et comme souvent un peu compliquée. Le café de spécialité, donc, c'est défini par l'ASCA, donc l'association du café de spécialité. Et principalement, c'est défini avec une note. Donc on note sur 100 et tous les cafés notés au-delà de 80 sont appelés café de spécialité. Donc il y a des critères gustatifs. Donc dans la note, vous avez tout ce qui est arôme, tout ce qui est équilibre gustatif, tout ce qui est acidité, corps, etc. Et une partie importante de la définition, à mon avis, tout le monde sera d'accord là-dessus, c'est sur la traçabilité du café.
7: D'accord.
14: Il faut quand même pouvoir avoir une traçabilité la plus complète possible jusqu'à, idéalement, la parcelle sur laquelle il est poussé. Alors après, dans le café de spécialité, beaucoup vont mettre d'autres parties dans la définition. Une partie éthique, il faut que dans toute la chaîne, les gens qui ont travaillé pour avoir ce café à la tasse aient été payés convenablement. Une partie durable, une partie écologique. Il y en a même qui mettent une partie torréfaction, voire une partie expérience client.
7: D'accord, ah ouais.
14: Voilà, moi je mets surtout la partie gustative et la partie traçabilité évidemment, et quand même la partie éthique pour que, de façon durable du coup, tout le monde qui a travaillé dans cette filière-là puisse s'être payé convenablement.
7: Ok. Et donc, on peut comparer ça vraiment au vin. Parce que tu parles de parcelles, tu parles d'écologie, tu parles finalement d'une espèce de chaîne de valeur qui va jusqu'à l'expérience gustative. Ça se ressemble avec le vin?
14: Ouais, à la base, c'est quand même un produit agricole, hein, donc, comme le vin. Donc forcément, il y a beaucoup de similitudes, notamment la notion de terroir, qui est très forte dans le café. La notion de terroir, nous, on connaît bien en France depuis extrêmement longtemps. Et le café spécialité, à la base, ça a été défini aux États-Unis. Et la notion de terroir, pour eux, à la base, c'est pas quelque chose de si puissant que chez nous. Donc, effectivement, dans le café, la notion de terroir, elle est devenue fondamentale dans la notion de café spécialité. De par l'influence de son histoire, en fait, tout simplement.
7: Ok. Et ça pousse où, alors, un bon café?
14: Alors, le café arabica, ça pousse, grosso modo, dans ce qu'on appelle la coffee belt. C'est autour de l'équateur et en altitude. L'arabica, globalement, c'est à 1000-2000 mètres.
7: D'accord, ok.
14: Et il faut un climat pas trop froid, pas trop chaud, avec pas mal de pluie, mais quand même une saison un peu sèche. Donc, au final, ça pousse globalement entre les deux tropiques. Quoi.
7: Ok, d'accord. Et il y a des pays, on va dire, où, je sais pas, un peu comme la Bourgogne dans le vin ou le Bordelais dans le vin, en termes de réputation, des pays plus réputés que d'autres?
14: Ah, le pays historique du café, c'est l'Éthiopie. Okay. C'est là que l'arabica, a priori, pousse de manière sauvage depuis très longtemps.
0: Donc sur les pentes du Kilimandjaro, c'est ça, ou pas du tout?
14: Alors, je crois que le Kilimandjaro...
0: C'est beaucoup plus au sud.
14: Voilà.
0: C'est n'importe quoi. Ok.
14: Après, dans les très, très gros pays producteurs, bah, en Afrique, vous avez le, dans les cafés de arabica, on va dire de qualité, vous avez le Kenya, qui est très réputé.
0: Et là, il y a le Kilimandjaro, réputé, non?
14: Voilà, c'est ça. Qui est plutôt réputé pour être l'équivalent un peu du Sancerre. Le Bourgogne serait un peu plus l'Éthiopie, pour le coup. Ah, si on veut vraiment aller pousser la comparaison. Après, dans les énormes pays producteurs, vous avez évidemment le Brésil, c'est le plus gros pays producteur. La Colombie aussi.
0: D'accord, ok. Ok. Et du coup, tu parles d'arabica, c'est-à-dire qu'il y a différentes variétés de café. On achète souvent du Robusta. C'est quoi la différence?
14: Alors, en fait, vous avez différentes espèces. Donc, les deux plus connues sont l'arabica et le Robusta. Et après, dans les espèces, vous avez des variétés. Et donc là, ça va être l'équivalent des cépages. Et nous, dans le café, on parle de cultivar.
0: D'accord. C'est quoi? C'est le bourbon, par exemple?
14: Exactement, ouais. Bourbon, geisha, ouais, plein d'autres.
0: Ok, ok, ok. Et donc, qu'est-ce qui fait qu'un café est bon à la base avant la torréfaction? C'est comme dans le vin, une culture bio, fait main, avec peu d'impact sur l'environnement?
14: Bah, idéalement, oui. Le principal problème qu'on va avoir avec le café vert, c'est la présence de défauts ou pas. Dans les plus gros défauts, on va avoir des grains, des fruits qui ont été ramassés beaucoup trop mûrs ou pas du tout assez mûrs. On va avoir des grains qui ont été attaqués par les insectes. Ou aussi, on peut avoir des problèmes de moisissure liés à une humidité trop importante, etc.
0: D'accord.
14: Et ça, il suffit de un ou deux grains comme ça par tasse pour vraiment que le résultat soit assez catastrophique.
0: D'accord, ah oui, effectivement. Et c'est quoi la fermentation dans le café, alors?
14: Alors, de façon générale, le café, c'est un produit fermenté, ou du moins, il y a une étape de fermentation. Et pour faire très court, on passe donc du fruit. Le fruit du café, ça ressemble un peu à une petite cerise. Et nous, ce qu'on va utiliser dans le café, c'est le noyau du fruit. Et pour passer de l'étape du fruit à l'étape café vert, il y a plein de choses qui vont être faites, notamment une étape de fermentation qui se fait soit en milieu sec, soit en milieu humide. C'est ce qu'on appelle, pour ceux qui ont déjà vu nos paquets de café, paquets chez tout torréfacteur, les voies humides et les voies sèches.
0: D'accord. Et quelles sont les différences entre humide et sèche?
14: Alors, c'est toujours plus complexe qu'une phrase, mais globalement, avec la voie sèche, souvent vous avez moins d'acidité. Souvent, vous avez plus de corps. Souvent, mais pas toujours, vous avez un côté plus fermenté, plus fruit, mais plus fruit très mûr. La voie humide, c'est celle qui est préférée historiquement, on va dire.
0: C'est lavé, c'est ça, non?
14: Ouais, c'est ça, okay. Lavé. C'est dizaines de dernières années. Et on met un peu plus d'accent sur l'acidité, la propreté de la tasse, entre guillemets, un côté plus tranchant, où généralement, en plus, le terroir s'exprime plus avec la voie sèche, où on a un côté, ce côté, on va dire, fruit, voire fruit très mûr,
0: ouais.
14: Ça a souvent tendance à effacer un peu l'aspect terroir.
0: Et c'est quelle fermentation? Parce que tu dis ça fermente, mais c'est quoi? C'est pas une fermentation alcoolique, j'imagine, c'est plus une fermentation aromatique.
14: Oui, c'est ça, ouais.
0: Ok. Bon, bah, du coup, le café vert arrive chez toi, tu l'achètes dans les fameux sachets en toile de jute, et tu vas les torréfier. Alors, la torréfaction, c'est quoi?
14: Alors, en version très simple, c'est l'action simplement de griller le café.
0: Ok.
14: Et donc, si vous, à l'occasion, vous avez du café vert et que vous l'infusez, vous le mettez dans l'eau chaude, vous allez remarquer que la boisson qui va en sortir est pas extraordinaire. Ça va avoir un côté, dans le meilleur des cas, végétal, on va dire un peu petit pois. Et dans le pire des cas, c'est le café un peu vieux, un goût très pailleux. Donc, l'action de torréfaction, ça va être de griller donc ces grains. Et l'action donc, en fait, de cette chaleur va entraîner beaucoup de transformations physico-chimiques et donc de la création de beaucoup d'arômes, de fruits, de grillés, etc. Et aussi de composés acides, de composés amers, astringents, etc.
0: Ok. Et comment tu travailles la torréfaction chez Boone? Parce que tu es un torréfacteur, donc forcément, j'imagine, tu as une pâte. Et c'est quoi ton ADN alors?
14: Alors. Moi, dans ce que j'essaye de faire, j'essaie de m'adapter le plus possible au grain et à, en tout cas, ce que je pense être l'expression de ce grain et de ce terroir-là, et donc de ce process-là, etc. Donc, typiquement, par exemple, le café du Brésil, la plupart du temps, là où je trouve qu'ils sont le meilleur, c'est ce côté assez corpulent, cacaoté, très rond, dans le meilleur cas soyeux. Et donc ça va être lié à une torréfaction, on va dire, moyenne plus. Ce que je vais beaucoup aimer dans des cafés de plus haute altitude et beaucoup plus denses, comme les cafés du Kenya, c'est le côté beaucoup plus fruité, voire végétal, et plus acide aussi. Et donc ça, c'est typiquement associé à une torréfaction moins poussée, plus claire.
0: D'accord, ok. Ok. Est-ce que du coup, on peut rater un café à la torréfaction ?
14: Alors, oui. Non, il y a beaucoup de manières de rater un café, justement. S'il est très peu grillé, vraiment à peine cuit, entre guillemets, il sera vraiment très peu intéressant. Il aura un côté très boisé. Et en tout cas, à mon goût, vraiment pas très intéressant. S'il est très grillé, voire brûlé, on aura tout ce qui est, pour être poli au début, on va dire cacao très foncé, voire carrément charbon, fumé, etc. Donc l'idée, c'est quand même, à mon avis, de viser entre les deux. Et après, si vous appliquez la chaleur de façon trop brutale à différents moments de la torréfaction, au début, au milieu, à la fin, etc., vous n'aurez pas la même expression aromatique. Et dans des cas, même, vous aurez beaucoup de composés amers, astringents qui vont ressortir, et c'est plutôt des choses qu'on va éviter.
0: D'accord, ok. Bon, ce qui m'amène justement à parler un peu du café de spécialité versus café industriel. On ne va pas citer de marque ici parce qu'on n'est pas là pour dénigrer, et puis c'est normal que les gens ne connaissent pas tous le café de spécialité. Mais c'est quoi la grosse différence entre un café de spé et un café classique de supermarché ?
14: Alors... généralement, donc, les cafés de supermarché sont quand même des cafés où le café vert était moins bien noté, donc de moins bonne qualité. Vous avez plus de défauts dedans, voire carrément un café vraiment pas cher, des morceaux de branches et autres qui peuvent passer dans la torréfaction. Donc là, vous doutez bien que l'expression aromatique sera un petit peu moins sympathique. Généralement, mais pas toujours, en tout cas dans le milieu du café de spécialité, on essaie de torréfier moins que dans le café industriel.
0: Donc c'est plus grillé dans les cafés industriels.
14: C'est ça. Okay. Et donc l'avantage en torréfiant moins, c'est que vous allez plus laisser le terroir et le cultivar et le process, encore une fois, s'exprimer. Plus vous allez torréfier, plus vous allez commencer à effacer cet aspect-là du café qui, généralement, dans le café de spécialité, on aime bien.
0: Ok. Bon, alors comment on déguste un café comme un pro ? Est-ce qu'il y a une méthode simple qu'on peut faire chez nous ou quand on va dans un endroit comme ici ?
14: Alors, nous, la méthode pour goûter les cafés, c'est ce qu'on appelle le cupping. Donc, c'est une méthode très standardisée avec beaucoup de procédures pour s'assurer que vraiment ce qu'on goûte, c'est la torréfaction. Ou du moins, si on veut acheter du café vert, le plus possible, la qualité du café vert. Mais ça, c'est vraiment, si tu veux, un protocole de travail.
0: Oui, c'est pas grand public.
14: Ça n'a pas vraiment d'intérêt pour... À part pour les gens qui veulent travailler dans le café, évidemment.
0: D'accord.
14: À la maison, j'ai envie de dire, le café... le café qu'il faut boire, c'est celui qui va vous plaire. Alors d'accord. Après, il y a plein de méthodes. Ça va du café filtre au café turc en passant par l'espresso. Et là, ça dépend vraiment beaucoup de ce que vous préférez. Si vous préférez le café très épais, avec beaucoup de corps très concentré, ou quelque chose où c'est plutôt les arômes les plus délicats qui vont s'exprimer.
0: D'ailleurs, c'est un peu antinomique parce que ceux où il y a les arômes les plus délicats qui vont s'exprimer, j'imagine que c'est les cafés filtres. Et c'est là-dedans qu'il y a le plus de caféine, alors, du coup.
14: Alors ça, c'est quand même un peu une légende. Il n'y a pas beaucoup plus de caféine dans le café filtre que dans l'espresso. Il peut y en avoir un peu plus, 10%, 20%. Ce qui va beaucoup compter, alors évidemment, c'est le café que vous utilisez. Typiquement, le Robusta, vous avez beaucoup plus de caféine que dans l'Arabica.
0: D'accord.
14: Les cafés d'Éthiopie, généralement, vous avez moins de caféine que dans le café du Brésil aussi. En gros, plus les cafés sont en altitude, généralement, moins ils ont de caféine. Et après, c'est aussi la quantité de café que vous utilisez. Si vous utilisez 20 grammes de café pour faire un café filtre et 30 grammes de café pour faire un espresso ou l'inverse,
0: mathématiquement,
14: évidemment, dans un cas, vous aurez plus de caféine que dans l'autre.
0: Ok. Bon, est-ce que tu peux nous donner 2-3 erreurs classiques que tout le monde fait avec le café, du coup?
14: Alors, pour les particuliers, Alexandre, alors, je pense que la première erreur, c'est de ne pas choisir une eau adaptée au café, ou du moins à ses goûts. Alors, typiquement, pour le café filtre, surtout pour les cafés les plus fruités, les plus délicats, il faut une eau peu minéralisée. Alors, du coup, là, à Montpellier, on n'est pas avantagé là-dessus.
0: Oui, pas d'eau du robinet, quoi.
14: Alors, à Montpellier, franchement, il faut éviter. Alors, en espresso, elle est moins bonne que si vous prenez une eau adaptée, l'eau de Montpellier. Mais gustativement, presque encore, ça irait. Le problème, par contre, là, c'est le calcaire. Vous allez flinguer votre machine espresso. Mais je pense qu'un très bon conseil à donner aux gens, c'est de tester différentes eaux avec son café. Et tout simplement voir laquelle vous préférez, si vous voyez des différences ou si vous n'en voyez pas. Alors, je ne sais pas si je peux citer quelques marques.
0: Bien sûr.
14: C'est pas grave. Alors, dans les classiques qu'on conseille, notamment pour le filtre, vous avez Volvic, qui est très bien pour le filtre et pour l'espresso. Un peu plus adapté pour le filtre, vous avez Grand Barbier, qui est très sympa. Et vraiment à réserver pour le filtre, vous avez une eau encore moins minéralisée, qui est la Morocousse.
0: Qui est dans le Haut-Languedoc.
14: Ouais, c'est ça. Okay. Là, vous aurez vraiment beaucoup plus de fruits et beaucoup plus d'acidité aussi.
0: Donc, ce sont des eaux, en fait, qui n'ont pas rencontré le calcaire lors du cheminement jusqu'à la source.
14: Ouais, finalement. C'est ça. Okay. Beaucoup moins, en tout cas.
0: Ok, d'accord. Ah, ça, c'est important. Donc, ça, c'est une première erreur, et 2-3 autres erreurs que... Fin...
14: Alors, il y a quand même une erreur assez grande, quand même, si on est fan de café, c'est de considérer qu'on puisse se passer d'un moulin. Un moulin, quand même, si on veut du café fraîchement...
0: Ouais.
14: Si on a du café fraîchement moulu, pardon.
0: Ça change, ouais.
14: Ça change quand même vraiment pas mal.
0: Ok.
14: Et après, une dernière un peu plus technique, pour ceux qui ont un moulin. Généralement, on a tendance à moudre grossier pour le café en piston et moudre plus fin pour le café filtre. Et je conseille vraiment de faire l'inverse.
0: D'accord.
14: Nettement plus fin pour le café piston que le café filtre. Et vous verrez que dans les deux cas, ça sera bien meilleur.
0: D'accord, ok. Bon, bah, si je... Voilà, un petit conseil pratique avant de terminer cette émission. Si demain, je veux améliorer mon café à la maison sans me ruiner, alors, sans parler de l'eau et compagnie, je commence par quoi, alors?
14: Alors, du coup, quand même, pour le coup, l'eau, évidemment.
0: On achète de la Montrocousse, on a compris, mais après.
14: Pour, en tout cas, au moins pour essayer.

0: T'as un site que tu peux nous conseiller pour acheter du matériel grand public comme ça?
1: Alors déjà, vous pouvez venir nous voir. Nous, on a des moulins manuels qui sont très sympathiques. Et dans les moulins électriques, c'est une bonne question. Alors, je sais que Maxi Coffee, pendant longtemps, c'était plutôt réputé. Mais là, ça fait un moment que je ne suis pas allé voir, donc je ne veux pas trop m'avancer. Et après, dans les conseils que je peux donner, c'est de ne pas hésiter à poser des questions au torréfacteur, à l'endroit où vous achetez votre café, si c'est chez un torréfacteur, qui peut vous orienter selon vos goûts. Alors, même si vous ne savez pas exactement quels sont vos goûts, le torréfacteur, s'il est bon, il va vous poser des questions, ce que vous aimez, comment vous l'aimez, typiquement, qu'est-ce que vous recherchez. Et généralement, on est plutôt de bons conseils.
0: D'accord. Et le latte art, alors, tu sais, là, le café avec le lait, où on fait des jolis dessins avec la mousse de lait, ça fait partie du café de spécialité, ça, ou pas?
1: Alors, pour moi, non. Ça fait partie de l'expérience au coffee shop. Ça, c'est sûr. Café de spécialité, non, parce que ça...
0: Tu peux le faire sans café de spécialité, quoi.
1: Oui, bien sûr. Et puis... C'est lié à de l'espresso avec du lait. Et le café de spécialité, c'est pas simplement de l'espresso avec du lait. Alors il se trouve que dans les coffee shops modernes, quasi à chaque fois, c'est du café de spécialité. Mais le latte art, c'est, on va dire, une petite partie du café de spécialité.
0: D'accord, ok. Et le métier s'appelle barista, c'est ça ce nom?
1: Oui.
0: C'est quoi, c'est sommelier dans le café?
1: Alors, je ne suis pas forcément fan du terme sommelier, parce que c'est beaucoup plus proche d'un barman, en fait, tout simplement. C'est un barman spécialisé dans le café. Ou c'est un barman de jour, on va dire. C'est un barman qui est spécialisé dans les boissons non alcooliques, et spécialement le café. C'est un terme qui vient de l'italien, et bon, voilà, en Italie, on boit quand même beaucoup de café, beaucoup d'espresso en tout cas. Mais il n'a pas forcément l'aspect très technique, connaisseur du vin d'un sommelier. Par contre, la grosse différence, c'est que lui, vraiment, il a une activité de préparation de la boisson que généralement un sommelier n'a pas, à ma connaissance en tout cas.
0: Oui, parce qu'on sert juste du vin dans un verre. Et
1: Exactement. Okay. Ce n'est pas pour dénigrer du tout les sommeliers, mais c'est pas exactement le même métier.
0: Ok. Bon, c'en est où alors le marché du café de spécialité en France? C'est toujours une niche ou ça explose?
1: Alors, c'est une niche, mais c'est une niche qui explose. Je n'ai pas les chiffres en tête, vraiment, je les connais pas très bien. Et selon comment on définit le café de spécialité, notamment au niveau de la note, parce que honnêtement, 80, c'est quand même relativement bas comme note. Typiquement, nous ici, tous nos cafés, ils commencent plutôt vers 84-85. Donc, c'est beaucoup plus restrictif. Donc, selon comment on définit le café spécialité, à mon avis, on est entre 1 et 10% du marché, quelque chose comme ça.
0: Et coffee shop, moi, quand je dis café spécialité, je dis coffee shop où on peut boire dans un endroit qui n'a plus les codes du café d'angle de rue classique, quoi, c'est ça?
1: Voilà, je pense quand même, là, j'ai vraiment pas les chiffres, mais c'est, le coffee shop a quand même tendance à se développer beaucoup plus que ce genre de café-là. Et une des grandes différences dans les coffee shops, c'est à mon avis qu'on vend pas d'alcool, ou vraiment que c'est un peu accessoire. Et je pense que la différence, elle est plus là. C'est toujours un lieu de socialisation, c'est aussi un lieu où on peut venir travailler, etc. Mais c'est un lieu où, à la différence du bar de notre enfance, tous les deux, où on avait de l'alcool, des clopes et le baby-foot. Maintenant, là, on est beaucoup plus sur le café, le matcha, etc. C'est vrai que c'est pas la même ambiance, mais on essaie quand même de faire que ce soit un lieu social.
0: Eh ben, écoute, merci beaucoup, Luc, en tout cas. On peut retrouver Luc au Café Boone, rue des Étuves derrière la Comédie, pardon, et boulevard du Jeu de Paume. Et n'hésitez pas à aller découvrir l'ensemble des autres coffee shops, cafés de spécialité à Montpellier, qui sont cités dans l'introduction. Merci beaucoup, au revoir.
1: Salut.
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0: Tout de suite, c'est la chronique actu de Ni Vu Ni Connu. L'AOC Montpérou devient une appellation à part entière. Cette semaine, dans la chronique actu de Ni Vu Ni Connu, on prend la route de la vallée de l'Hérault, direction Montpérou, nichée dans les terrasses du Larzac. Et on ne va pas parler d'un petit détail administratif, non. On va parler d'un vrai moment

0: historique pour le vignoble du Languedoc, Montpérou devient officiellement une AOC indépendante. Jusqu'ici, on parlait d'AOP Languedoc-Montpérou, autrement dit une dénomination géographique au sein de la grande appellation Languedoc. Désormais, Montpérou prend son envol avec son propre nom, sa propre identité, son propre cahier des charges, AOC Montpérou, comme le Pic Saint-Loup, les terrasses du Larzac ou les grès de Montpellier. Et ce n'est pas arrivé en claquant des doigts, c'est l'aboutissement d'un très long travail collectif. Le syndicat existe depuis 70 ans, Montpérou faisait partie des fondateurs des coteaux du Languedoc dans les années 60, et la reconnaissance aujourd'hui vient valider des décennies de patience, de rigueur, de délimitation parcellaire, de choix de cépages, de travail sur les rouges, et surtout d'attachement à un terroir. Alors Montpérou, c'est où exactement? C'est ce village magnifique à une quarantaine de kilomètres au nord-ouest de Montpellier, posé entre la vallée de l'Hérault, Saint-Guilhem-le-Désert, Agnan, Gignac, Le Causse, la Garrigue, les Pierres Sèches et le mont Saint-Baudille qui domine tout ça du haut de ses 848 mètres. Déjà, le nom en dit beaucoup. Montpérou, en occitan, c'est le Mont Pierreux. Et quand on arrive là-bas, on comprend vite pourquoi. C'est un vignoble de coteaux, de cailloux, de reliefs, avec des parcelles entre 120 et 350 mètres d'altitude, exposées plein sud mais rafraîchies par la tramontane et par les écarts de température entre le jour et la nuit, par le Causse voisin du Larzac. Bref, on est dans un Languedoc solaire, mais pas caricatural. Un Languedoc de fraîcheur, de vent, de garrigue, de calcaire, de sol ancien, avec cette tension permanente entre maturité méditerranéenne et équilibre. Et ce terroir, il donne quoi dans le verre? Eh bien, Montpérou, aujourd'hui, c'est une appellation exclusivement dédiée aux vins rouges. Des rouges de garde, des rouges structurés, mais qui doivent garder de la fraîcheur, de la finesse de tanin et cette signature aromatique très languedoc, fruits mûrs, garrigues, poivres, fleurs séchées, parfois réglisse, parfois zan. Et au cœur de cette identité, il y a un cépage qui revient sur le devant de la scène, le Carignan. Longtemps dénigré, parfois arraché, parfois réduit à un cépage de volume, le Carignan est ici revendiqué comme un emblème. À Montpérou, certains vignerons ont toujours cru en lui. On trouve encore de très vieilles vignes, parfois âgées de 80 ans, et dans ce terroir de plus en plus sec, le Carignan apporte justement ce qu'on recherche aujourd'hui, de la structure, de l'acidité, de la fraîcheur, de la complexité et un vrai potentiel de garde. Mais là où c'est Montpérou, ce n'est pas du monocépage. Le cahier des charges impose au moins 3 cépages dans l'assemblage avec 4 cépages principaux, Carignan, Grenache, Mourvèdre et Syrah. Et en complément, on retrouve le fameux Cinsault, et puis ensuite des cépages un peu plus modestes comme la Counoise et le Morastel. Et les vins doivent être en revanche élevés jusqu'au 15 octobre de l'année qui suit la vendange, c'est-à-dire quasiment un an, voire même plus d'un an. Ce qui accompagne cette ambition de rouge sérieux, construit et capable de vieillir. Alors en chiffres et pour terminer, cette nouvelle appellation reste très humaine. 595 hectares délimités, 35 producteurs, dont 16 domaines et 19 coopérateurs, pour environ 500 000 cols par an. On est donc loin d'un mastodonte, on est sur une appellation village, de collectif et de précision. Alors, le collectif, c'est évidemment l'une des forces, on va parler de domaines, et il y en a des noms bien connus des amateurs de vin du Languedoc. Domaine d'Aupillac, Alain Chabanon, Cassagne et Vitaille, Mas d'Amil, Mas d'Ekern, Villa d'Ondona, Domaine de l'Aiguelière, Domaine des Gréco, Castelbarry et d'autres, si j'en oublie. Des vigneronnes et des vignerons, des caves particulières, une cave coopérative, bref, un tissu vivant. Et dernier point très important, Montpérou affiche aussi une vraie dynamique environnementale, et ça on aime chez Divergence. Selon le dossier de presse, 80% du parcellaire est sous label environnemental, c'est beaucoup. Et c'est aussi beaucoup de bio, de biodynamie et des mesures collectives fortes. Interdiction du désherbage chimique interrang, développement de la confusion sexuelle, entretien mécanique, surveillance collective de la fameuse flavescence dorée. Là aussi, ce n'est pas seulement un discours, c'est un territoire qui a bossé. Voilà, il y a un paysage, il y a une histoire, des cailloux, du vent, des carignans, des vignerons qui ont tenu bon, et des vigneronnes aussi. Et finalement, c'est peut-être ça la bonne nouvelle dans le Languedoc immense, parfois difficile à lire pour les consommateurs. Montpérou affirme une identité forte et simple. Allez, à bientôt.
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Chères auditrices, chers auditeurs, bonjour. Vous écoutez L'Épluche Libre. Une émission spéciale aujourd'hui, car nous avons la joie de collaborer pour la seconde année consécutive avec le Pass Culture Occitanie. Donc cette collaboration prend forme, prend vie durant le temps fort, l'actu en vrai. Et la question d'aujourd'hui est: quel est le rapport des jeunes avec les médias ?

0: Pour discuter de ce sujet passionnant, j'ai la chance d'être accompagnée de Yanis. Bonjour Yanis.
1: Bonjour.
0: De Juliette.
2: Bonjour.
0: Et Ainoa.
3: Bonjour.
0: Donc, vous êtes trois jeunes, trois vrais. On fait pas semblant. Quel âge vous avez, Yanis ?
1: Moi, j'ai 19 ans.
0: Ouais.
2: Moi, j'ai 20 ans.
0: Et Ainoa ?
3: Et moi, j'ai 19 ans aussi.
0: Ok. Et donc, vous avez répondu à cette offre Passe Culture parce que vous êtes curieux. Dites-moi, Juliette.
2: Alors, moi, je suis en études de journalisme.
0: Ok.
2: Licence de sciences du langage à Paul Valéry et en même temps à l'ESJ Pro.
0: Et donc, c'est dans une volonté de découvrir un peu les métiers de la radio.
2: Oui, voilà, découvrir les coulisses, parce que ça pourrait éventuellement m'intéresser de faire de la radio.
0: De manière professionnelle.
2: Voilà.
0: Ok, trop bien. Bah, du coup, autant se présenter, puisque ça serait plus logique, en fait. Ainoa, donc, comme Juliette, on va démarrer de cette question-là. Pourquoi cette présence ici, parmi nous, sur cette table ronde ?
3: Ouais. Bah, moi, du coup, c'est pareil que Juliette, je suis dans la même licence. Mmh. L'année dernière, j'étais à Dijon, je suis à Montpellier que depuis septembre. Mais je suis en école de journalisme et le but c'est de découvrir les coulisses et puis comment ça se passe concrètement.
0: Ok, donc deux futurs pros des médias et de l'information, ça va être trop bien. Et vous Yanis ?
1: Moi c'était par simple curiosité, ça m'a toujours un peu intéressé mais de loin. Et quand j'ai vu cette offre, je me suis dit que c'était l'occasion de un peu mettre le nez dedans et voir comment ça se passait.
0: Donc c'est la radio qui vous intéresse ou le métier de journaliste ?
1: Un peu les deux.
0: Un peu les deux.
1: Je vais voir un peu les deux, ouais.
0: Ouais. Et vous écoutez souvent la radio ?
1: Pas souvent, j'en écoute de temps en temps pendant les trajets en voiture ou choses comme ça.
0: Ok. Quels sont pour vous, ou quel est pour vous, s'il n'y en a qu'un, le meilleur moyen de vous informer sur l'actualité, Juliette ?
2: Moi, je pense que c'est de regarder le JT, le midi ou le soir, parce que toutes les infos sont récapitulées dans une seule et même émission.
0: Ok.
2: Donc,
0: ça se justifie très bien.
2: Voilà, c'est pratique.
0: Donc, le JT à la télé ?
2: Exactement.
0: Ouais, ouais. Donc au national, pas au régional ?
2: Au national, oui.
0: Ok. Et ça, c'est quelque chose que vous faites tout le temps ?
2: Oui, j'essaye. Ouais. En école de journalisme, on nous le demande. Donc, on a des QCM toutes les semaines.
0: C'est vrai ?
2: Oui.
0: Incroyable. Et vous, Ainoa ?
3: Moi, c'est pareil. Je regarde le JT TF1 tous les soirs.
0: D'accord.
3: Et sinon, avant, quand j'étais chez mes parents, le week-end, on regardait le JT régional les midis.
0: Ok.
3: Et c'est vrai que c'est une habitude que j'ai prise. C'est une habitude que j'ai prise depuis longtemps avec mes parents.
0: D'accord. Donc là, il y a un ancrage familial, carrément, une relation aux médias assez forte de ce côté-là.
3: Oui, c'était vraiment un rendez-vous. Enfin, l'heure du JT, toute la famille. Enfin, c'est souvent quand on mangeait, d'ailleurs.
0: D'accord.
3: Et voilà.
0: Ok, donc c'est de beaux souvenirs d'enfance aussi pour vous, et c'est quelque chose qui se transmet en fait finalement,
3: oui.
0: C'est ça ? Donc l'information par la télé, via le JT. Et donc vous Yanis, comment est-ce que vous allez à la pêche à l'info ?
1: Je suis d'accord aussi, mais sauf que moi je regarde pas la télé, donc ça va plus être sur les réseaux sociaux, je vais suivre des comptes d'information,
0: okay.
1: Et ça permet d'avoir l'information directement, instantanément.
0: Ok. Et quel compte vous allez suivre particulièrement ?
1: J'ai pas forcément les noms.
0: Ouais,
1: c'est un peu.
0: En fait, ma question, ma deuxième question suite à ça, c'est surtout comment vous choisissez quel compte suivre sur les réseaux sociaux ou comme à la télé, hein, de toute façon, il y a un peu à boire et à manger niveau information.
1: Je vais trier ça en voyant d'abord les sujets qui sont traités et aussi. Si les valeurs que porte le compte me correspondent, peut-être même aussi le bord politique des fois, enfin ce genre de choses.
0: D'accord.
1: Et c'est comme ça que je vais sélectionner les comptes que je vais suivre et ceux que je ne vais pas suivre.
0: D'accord. Donc là, c'est hyper intéressant. Donc on va parler d'informations qu'on filtre par des valeurs personnelles, donc des valeurs qui sont politiques, qui sont aussi des valeurs de vie, je suppose, de tous les jours. Est-ce que vous avez aussi cette approche-là, Juliette ?
2: Oui, moi c'est pareil. Je vais aussi choisir un média, surtout sur les réseaux sociaux, en fonction du journaliste qui représente ce média.
0: Mmh.
2: Parce que maintenant on voit qu'on ne suit plus seulement un média, mais le journaliste lui-même qui devient une figure.
0: Ça c'est intéressant. Donc il y a une figure d'exemplarité, d'autorité ou de charisme ?
2: Moi je dirais plus exemplarité. Comme c'est un métier que je veux faire, je suis surtout des journalistes que j'admire en fait.
0: D'accord, ok. Et si je vous dis Salomé Sacquet ? Ah ah.
2: Je la suis pas.
0: D'accord.
2: Après, de nom, je sais qui c'est, mais okay. J'en sais pas plus.
0: Ok. Et vous, Ainoa, comment est-ce que vous vous positionnez, comment vous filtrez cette info que vous recevez, donc essentiellement par la télévision, bien sûr, vu que vous nous l'avez expliqué.
3: Je regarde aussi sur les applications sur mon téléphone. Enfin, je sais que je suis abonnée à Mediapart.
0: D'accord.
3: Justement, grâce au Pass Culture.
0: Ok.
3: Et Libération aussi.
0: Ok.
3: Aussi grâce au Pass Culture, du coup.
0: Donc là, c'est de l'information du journal, donc écrite, et numérique uniquement, pas papier.
3: Ouais, non, pas papier.
0: Ok. Est-ce qu'il y a quelqu'un qui lit encore le journal papier, à part moi ?
3: Alors moi, du coup, oui.
0: Ah, un peu.
3: Une fois par semaine, on va dire. Parce qu'en fait, je suis correspondante locale de presse pour Midi Libre, okay. dans le sport. Et vu que, du coup, souvent, les dimanches, je vais couvrir des matchs, mes articles paraissent dans le journal du lundi, vu que les pages du sport sont les lundis.
0: Okay.
3: Et donc, vu qu'à l'ESJ, ils nous mettent à disposition le Midi Libre, je le prends tous les lundis. Du coup.
0: D'accord. Et donc, vous le lisez ?
3: Oui, ça me permet aussi de voir un petit peu l'actualité de Montpellier et, de, oui. et du département.
0: Alors ça, c'est intéressant comme sujet, puisque à Divergence, donc, c'est une radio associative locale. On l'a vu quand vous êtes venu, on a fait une petite introduction au métier de la radio, à l'histoire de cette radio plus spécifiquement. L'information, on l'a dit, se passe au niveau national, mais se passe aussi au niveau régional. Est-ce que, Yanis, vous vous intéressez donc à l'information de votre région, de Montpellier ?
1: Comme je l'ai dit, moi, de base, je viens pas d'ici, donc avant, oui, c'était le cas, sauf que maintenant, enfin, j'ai pas vraiment trouvé de journaux ou quelque chose comme ça qui parle de l'actualité sur Montpellier, donc souvent ça va être sur des vidéos que je tombe ou quoi.
0: Vous vous êtes installé quand à Montpellier ?
1: En mi-novembre.
0: Mi-novembre, oui, donc c'est très récent. Mais est-ce que vous suivez encore des journaux d'actualité de votre ville, donc de Vaison-la-Romaine, hein, si je peux dire ?
1: Oui, mais je suis plus vraiment à l'affût, c'est plus ma mère qui m'envoie... souvent ce qui se passe.
0: Est-ce que c'est une manière de garder le lien, quand même, d'avoir ces informations-là, ou plus du tout ?
1: Oui, parce que je trouve ça quand même important de savoir ce qui se passe dans ma ville. Donc, suivre.
0: Oui, il y a un attachement, là aussi, émotionnel et familial, quoi.
1: Ouais,
0: c'est intéressant. Ça. Je ne m'attendais pas à ce qu'on parte sur ces sujets-là qui sont quand même, du coup, très intimes, quoi. L'information, ce n'est pas juste un flux d'informations. Ça se trie, il y a un esprit critique qui se travaille, et puis, c'est... quelque chose qu'on n'a pas besoin de vous apprendre, visiblement. Ça, c'est trop chouette. Comment vous réagissez face à de potentielles fausses informations ? Est-ce que vous arrivez à le détecter ? Est-ce que vous trouvez qu'il n'y a pas forcément de fausses informations, Juliette ?
2: Alors, c'est vrai que maintenant, je remarque plus facilement les fausses informations parce qu'on nous l'a appris, en fait. Et donc, du coup, quand je vois une information, je ne vais pas tout de suite y croire, en fonction du média, mais je vais aller vérifier, voir d'autres sources, pour voir si ce qui est dit est vrai.
0: Ouais, donc vous croisez les sources.
2: Je croise les sources.
0: Et ça vous est déjà arrivé de réussir, grâce à ça, à débunker, j'aime pas trop ce mot, mais j'en ai pas d'autre qui me vient.
2: Oui, ça m'est déjà arrivé récemment avec... l'actualité en Israël où on disait que Netanyahou était mort.
0: Ah oui, je ne l'ai pas vu passer celle-là, pas mal.
2: Donc oui, j'ai croisé les sources et en fait je me suis rendu compte que c'était faux.
0: Ok. Et vous, Ainoa ?
3: Moi c'est pareil. Enfin, je trouve que après sur les réseaux, notamment sur TikTok, en ce moment il y a vraiment beaucoup d'IA qui circulent.
0: Ah, c'est chouette ça.
3: Ce qui fait que on s'en rend vite compte quand même. Enfin, personnellement, enfin c'est peut-être aussi lié au fait qu'on soit en école de journalisme, mais je sais que on va vite se rendre compte quand même que il y a des choses qui sont pas cohérentes. Ouais. Et pareil, j'ai toujours ce réflexe de croiser les sources avec différents médias.
0: Oui, alors je disais, c'est chouette ça, c'est pas l'IA qui est chouette. Du moins, c'est pas l'IA qui est utilisée en tant que faux journaliste. Par contre, ce qui est chouette, c'est que le sujet arrive sur la table. Parce que en librairie, effectivement, dans les métiers artistiques de création littéraire, graphique, on a des problèmes avec l'IA générative, puisqu'on a des problèmes de droit d'auteur. Quels sont, selon vous, Ainoa, les problématiques que peuvent générer l'IA par rapport à l'information ?
3: Ça va être surtout les fausses informations, ça va...
0: Qu'est-ce qu'une fausse information IA, en fait ? Comment ça se présente ? Comment on peut la reconnaître ?
3: c'est souvent des informations qui ont pour objectif de créer du buzz en général. C'est quelque chose qui va vraiment interpeller, ce qui fait que les gens vont souvent rester sur le contenu, sur TikTok, etc. Donc après, on connaît les algorithmes TikTok, ça va faire que ça va être...
0: L'attention qui est captée.
3: Oui, ça va être donc exposé après à de plus en plus, à un plus grand échantillonnage de personnes. Mmh. Et c'est souvent des informations, bah, comme je disais, un peu choc, ce qui fait que ça interpelle, on reste dessus. Mais après, je trouve qu'il y a quand même souvent un manque de cohérence dans les informations, dans ce qui est proposé en tout cas.
0: D'accord, donc vous le repérez parce que c'est trop choc, c'est trop voyant et c'est trop diffusé en fait à grande échelle trop rapidement. C'est ça les indicateurs, si j'ai bien compris.
2: Oui, c'est ça.
0: Ouais. Est-ce que vous rejoignez, Johan, sur ces indicateurs
1: Yanis.
0: Oh là là. Est-ce que vous rejoignez Ainoa sur ces indicateurs IA?
1: Oui.
0: Oui,
1: oui, oui. Des fois, ça... Il y a aussi des choses qui font que, par exemple, une information qu'on considérait vraie et qui, au final, s'avérait être fausse, que l'IA a peut-être pas pris en compte la mise à jour, donc elle est toujours sur l'ancienne version de l'information, et ça fait que, oui, des fois, on peut être induit en erreur.
0: Ok. Donc on peut conclure cette première partie d'émission. Les journalistes ont encore de longues années de métier, les métiers de la radio aussi, et heureusement qu'il y a un regard critique, un esprit critique qui se construit depuis toujours en fait, dès l'enfance je pense. Je vous laisse écouter, chers auditeurs, le titre que les jeunes participants à cette émission ont choisi pour nous.

0: Vous écoutez L'Épluche Livre, je suis en compagnie de Yanis, Juliette, Ainoa et Adrien qui a choisi le morceau que vous venez d'écouter. Pourquoi ce choix musical, Adrien ?
1: J'ai fait ce choix parce que c'est un beatmaker qui est colombien,
0: ouais.
1: Que j'apprécie énormément. D'ailleurs, il vend des drum kits, je lui en ai acheté un à 30 euros.
0: D'accord.
1: Très très qualitatif niveau sonorité.
0: Donc il y a une appétence pour le son, c'est
1: oui,
0: ça ?
1: Oui, c'est ça.
0: D'où ta présence
1: oui,
0: pour la
1: ça.
0: Radio.
1: C'est
0: ok,
1: ça.
0: Bah, merci beaucoup, merci pour ce partage. On a dû couper, je suis désolée du coup, ça a duré combien ? 10 minutes, c'est ça ?
1: Généralement, ils postent en ce moment beaucoup sur des prods de 10 minutes.
0: Ouais. Est-ce que tu peux nommer l'artiste ?
1: Il s'appelle Eddie Mouglé et du coup, le titre du son, c'était Eddie on the set 64. Voilà, pour ceux qui veulent l'information.
0: Ok, bah merci beaucoup. On relaiera aussi sur le podcast. Merci beaucoup pour ce choix. On retrouve notre sujet initial, donc, qui est la manière dont les jeunes se positionnent face à l'information, face au flux d'informations, la manière dont ils peuvent gérer ça. On a parlé esprit critique, on a parlé IA, on a parlé sources d'informations. Et on a parlé aussi valeurs, valeurs politiques, éthiques et morales. Ça, ce sont des sujets qui ont été mis sur la table pendant la première partie d'émission par mes invités, donc Yanis, Juliette et Ainoa. Moi, je voulais juste démarrer cette seconde partie. Vous m'avez parlé d'ancrage émotionnel, d'ancrage familial face aux informations, du moins qui étaient source, en fait. Les informations sont source de moments assez intimes. Est-ce que vous ressentez quelque chose qui me semble quand même assez d'actualité comme un trop plein d'informations, et notamment des informations que vous n'auriez peut-être pas aimé avoir entre vos mains. Ainoa ?
2: Un trop plein d'informations, oui, c'est sûr, parce que je pense que c'est surtout lié aussi au fait que les téléphones, les réseaux sociaux, on est sans arrêt envahi déjà de notifications. Quand on va sur les réseaux, on est envahi aussi d'informations de partout. On ne sait pas toujours du coup si elles sont vraies ou pas.
0: Mm-hmm. C'est ce qu'on, oui, ce vous croisez les sources donc pour savoir d'où ça vient et est-ce que c'est vrai.
2: Ouais. Et c'est vrai que je trouve que, enfin, parfois, même quand j'en discute avec certaines personnes, revient toujours cette question de l'information. Quand il y en a trop, ça devient fatigant et on a, au bout d'un moment, même plus envie de regarder les informations parce que souvent, c'est des informations qui vont être un petit peu négatives et donc qui vont un petit peu faire chuter le moral. Et ouais, je pense qu'on assiste quand même à un trop-plein d'informations. C'est pour ça que c'est bien aussi de regarder les JT le soir. Enfin, ça permet quand même de condenser un petit peu ce trop-plein d'informations et de garder l'essentiel.
0: D'accord. Juliette, vous êtes d'accord avec ça ? Vous faites confiance aux journalistes pour cibler la bonne information à avoir au moment T ?
3: Oui, je pense qu'il faut avoir confiance en les journalistes. Après, il y en a à qui on fait plus confiance qu'à d'autres, mais c'est normal, ça dépend de nos valeurs, comme on l'a dit, etc. Mais c'est vrai qu'il y a beaucoup, on a beaucoup, beaucoup d'informations, parfois même qui peuvent nous choquer. Donc, il faut savoir prendre du recul et savoir stopper aussi l'information quand ça nous impacte émotionnellement et qu'on ne se sent pas bien.
0: Ok. Yanis, est-ce que vous avez aussi ce sentiment que l'information peut être mauvaise pour le moral, peut être quelque part, peut aller à l'encontre finalement de la démarche première qui est de s'ouvrir sur le monde ?
4: Oui, et surtout en ce moment, parce qu'il y a énormément de conflits dans le monde. Donc on voit beaucoup d'images un peu choquantes, beaucoup d'informations qui font pas forcément sourire. Et c'est souvent. Et notamment ceux qui, du coup, comme moi, suivent l'information via les réseaux sociaux, où on a l'information quasiment à la seconde où ça arrive. Mm. Et on est face à ça quasiment toute la journée, selon si on regarde beaucoup, si on est beaucoup sur nos écrans ou quoi. Oui, on peut être vite submergé par les informations qui sortent.
0: Mm. Et donc, dans ce cas-là, comme le proposaient Juliette et Ainoa, il faut faire confiance donc aux professionnels, aux journalistes. Est-ce qu'il y a d'autres métiers de l'information que vous connaissez ou sur lesquels vous avez une curiosité ? Des métiers dans la radio ou... Après, il y a différentes manières d'être journaliste, je présume ?
3: Oui, comme on l'a dit, il y a des journalistes radio, télé, etc. Chacun choisit la manière dont il veut s'informer. Après, d'autres métiers. Enfin, le journalisme, justement, c'est le spécialiste de l'information. Donc,
0: donc journaliste, on parle de l'information, de l'actualité immédiate. Après, on parlait bien sûr du quotidien, des hebdomadaires. Est-ce que vous pensez que lire des essais, par exemple, c'est une manière de se tenir informé sur le monde? Est-ce que c'est aussi une source d'accès à l'information que de lire de la non-fiction que vous avez empruntée en bibliothèque ou en librairie?
3: Moi, je considère ça plus comme de la culture générale que de l'actualité.
0: D'accord. Et pourquoi?
3: Parce que l'actualité, pour moi, c'est au jour le jour. Et par exemple, un essai que je vais lire, il est pas forcément, il peut dater de plusieurs années auparavant. Il n'est pas forcément actuel, quoi.
0: Ok. Ainoa, vous rejoignez cette analyse?
2: Oui, bah en termes d'actualité, oui. Enfin, pour moi, c'est aussi au jour le jour. Après, je sais que, bah, en fait, là, je suis aussi à une prépa en fait qui prépare au concours des écoles de journalisme. Et il y a certains de nos professeurs, c'est en histoire des relations internationales, je crois, qui sortent régulièrement des essais, notamment là sur la guerre en Iran. Parce que c'est souvent, enfin même la guerre avec Israël, c'est souvent des guerres qui ont commencé depuis
0: très longtemps.
2: Très très longtemps.
0: Ce qui se passe en Afghanistan aussi.
2: Exactement. Et du coup, ce qui fait que, ils sortent des ouvrages un petit peu remis à l'actualité avec ce qui se passe ces derniers temps. Et je pense que de les lire, ça permet aussi d'avoir le contexte de tout ce qui s'est passé avant et de comprendre l'actualité.
0: Ouais. Donc. Des auteurs qui sont parfois issus des sciences humaines, qui ne sont pas forcément journalistes, peuvent peut-être, après tout dépend la manière dont vous vous positionnez par rapport à la lecture aussi, mais peuvent peut-être vous amener à avoir ce regard, cette ouverture sur une actualité peut-être un peu plus longue, ou sur l'histoire, hein, tout simplement. Puisque, est-ce que vous pensez que pour comprendre l'actualité qu'on lit aujourd'hui, le monde dans lequel on vit, il faut connaître ce qui s'est passé un petit peu avant?
4: Oui, bien sûr. Il y a toujours un contexte dans lequel les conflits d'aujourd'hui, par exemple, ont démarré. Et c'est important de connaître pour mieux comprendre notre monde et pas faire d'erreurs.
0: Et comment vous faites quand vous avez justement une question comme ça? Là, vous apprenez qu'un pays entre en conflit avec un autre. A priori, ça sort pas du chapeau. Comment vous faites pour avoir l'information de l'antériorité de ce conflit?
4: Moi souvent je vais regarder des vidéos sur internet qui parlent du conflit, parce qu'on a la chance aujourd'hui d'avoir plein de créateurs qui font des vidéos sur tout et n'importe quoi.
0: Donc des vidéos documentaires,
4: ouais, c'est ça?
0: Oui, c'est ça,
4: par exemple. Et voir comment ça a démarré, qu'est-ce qui a fait que ça a démarré, et voir le type de guerre que c'est, enfin, choses comme ça, quoi.
0: Ok, donc le journalisme, les métiers de l'écrit, auteur, professeur, sciences humaines, les métiers de l'information, donc par les vidéos documentaires sur Internet, ça aussi, ça fait partie. Il y a des politiques, notamment. Est-ce que vous connaissez une chaîne d'information sur YouTube ou sur Steam, par exemple? Non? Hugo Décrypte, ça vous parle?
4: Oui,
3: par
4: exemple.
3: Hugo Décrypte, ouais. Brut.
0: Voilà, Brut.
4: Le Parisien.
0: Le Parisien, mais oui, mais c'est vrai que les journaux classiques sont en ligne sans souci et c'est un vrai accès pour vous, ça vous facilite l'accès à ces journaux-là?
3: Oui, oui.
0: Ouais, qu'ils aient pris parti.
3: Arte aussi qui développe vraiment des sujets en profondeur, qui remet vraiment dans le contexte, qui nous permet de mieux comprendre l'actualité comme on l'a dit.
0: D'accord, donc tout un panel d'informations, de sources d'informations croisées pour comprendre ce qui se passe effectivement. Ok, donc ça c'est ce qui se passe aujourd'hui pour vous, c'est la manière dont vous placez par rapport à l'information. Maintenant, quel est pour vous l'avenir de l'information, Juliette?
3: Pour moi, l'information et le métier de journaliste aura toujours un avenir parce qu'on en aura, forcément besoin. Après, comme on l'a dit, l'IA, elle peut aussi faire disparaître des métiers et en créer de nouveaux. Par exemple, y a des journalistes qui se spécialisent dans l'IA maintenant. Et y en a d'autres qui disparaissent, comme par exemple le journaliste desk, donc qui travaille au bureau.
0: Qu'est-ce que c'est donc un journaliste desk? C'est un journaliste de bureau, c'est
3: voilà,
0: ça? Donc il ne va pas aller sur le terrain?
3: Il ne va pas sur le terrain et juste il transmet l'information, il récupère l'information sur les réseaux ou sur l'AFP et il la transmet directement.
0: Et ça, ça n'existe plus ou ça n'existera plus?
3: Je pense qu'avec l'IA, ça peut devenir un métier qui peut disparaître.
0: Et donc, un nouveau métier à venir, d'après vous? Quel serait-il? Un métier imaginé, rêvé, parfait?
3: Moi, j'ai pas d'idée.
0: Ainoa?
2: Non, moi non plus. Enfin, je pense qu'avec l'IA, il n'y aura pas vraiment de métier rêvé. Comme le disait Juliette, le desk... Enfin, c'est surtout au niveau de la veille d'informations, je pense que ça peut devenir vite automatisé.
0: Alors, du coup, ça va à l'encontre de ce que vous nous avez expliqué pendant une bonne partie de l'émission. L'esprit critique, l'IA, c'est quoi? C'est un algorithme. Je ne me trompe pas, je ne suis pas informaticienne, mais on m'a expliqué. Un informaticien est venu m'expliquer. Donc, cet algorithme, est-ce qu'il a vraiment un esprit critique? Est-ce qu'il peut être programmé pour avoir un esprit critique, d'après vous, Yanis?
4: Oui, mais ce sera toujours quelque chose d'artificiel et pas forcément humain, même si l'IA va tout faire pour avoir vraiment l'approche la plus humaine possible. Mais ce sera toujours un algorithme, oui, comme vous l'avez dit.
0: Ouais.
4: Donc rien de vraiment très concret.
0: D'accord. Et vous, Ainoa, vous pensez que ça peut quand même, si on le calibre bien, si l'algorithme est bien pensé, parce que de toute façon, l'algorithme est un outil, faut pas se leurrer, c'est pas une... On n'est pas chez Asimov, c'est pas un robot sentant et pensant. Est-ce que vous pensez que l'IA peut vraiment être un outil efficace, sûr?
2: Je pense peut-être vraiment sur le traitement pur de l'information factuelle, vraiment sur les faits. Après, on voit notamment avec l'IA Grok, que je sais qu'elle avait sorti des propos nazis, fascistes, etc. Donc on sait que ça a quand même des dérives et je pense qu'il ne faut quand même pas trop compter sur l'IA si on veut à l'avenir avoir des informations fiables.
0: D'accord. Donc c'est un terreau potentiel, mais encore en pleine recherche, si je comprends bien. C'est bien ça? Ok. Et alors pour terminer cette émission, il nous reste une minute. Est-ce que l'un ou l'une d'entre vous a envie de partager un sujet d'actualité qui lui tient à cœur? C'est une bonne question.
3: Il y en a tellement.
0: C'est ce que
2: j'étais en train de me dire.
0: Des sujets écologiques, des sujets culturels, un événement qui s'est passé, ça peut être vraiment très régional, ça peut être à l'échelle de votre école ou de votre quartier.
3: Moi, j'ai pas d'idée.
0: Pas forcément. Est-ce que vous allez venir à la prochaine Comédie du Livre, par exemple, enquêter un peu sur ce qui se passe dans le monde de la librairie en ce moment?
4: Oui, pourquoi pas.
0: Ouais, c'est quelque chose qui vous intéresserait? Vous êtes déjà allé à la Comédie du Livre?
3: Non, moi non plus. Comme on est ici depuis récemment.
0: mais vous aussi, vous venez d'arriver.
3: Ça fait un an et demi. Donc,
0: ah oui, c'est assez récent. Oui. Ouais. Ok, donc ça peut être éventuellement un sujet porteur. Nous, en librairie, en sujet porteur qui vraiment questionne en ce moment, donc effectivement l'IA générative, mais c'est surtout prétexte à repenser la chaîne de valeur. C'est-à-dire qu'un livre, il est composé de plein de métiers avant de pouvoir être lu. Et donc, quel métier va récupérer quel petit bout d'argent et comment va-t-il réussir à en vivre pour continuer à faire vivre les livres? Nous, c'est la vraie question d'actualité. Avec, bien sûr, l'écologie du livre et comment créer un livre vert, quelque part, même si c'est un peu du greenwashing de dire ça, comment créer un livre vertueux, et d'un point de vue social, sociétal et environnemental, tout simplement. Enfin, bon, c'est un sujet qui me tient à cœur en ce moment.
3: Oui.
0: Je crois qu'on a à peu près fait le tour, même si ces sources d'informations dont vous avez parlé, c'est tellement riche, on pourrait en parler pendant des heures. Je vous remercie en tout cas d'avoir joué le jeu.
3: Merci.
4: Merci à vous.
3: Merci.
0: Et bravo, parce que je crois que c'était votre première fois en radio pour tous les trois.
4: Ouais.
3: Oui. Oui.
0: Allez, super, merci. N'hésitez pas à partager l'émission et merci pour nos auditeurs fidèles et joyeux toujours. Et à bientôt sur L'Épluche Livre.
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Éphéméride du 8 mai. C'était donc le groupe de Peter Bockage, trompette, quand même, Sidney Bechet au soprano, Ray Parker piano, Pops Foster à la basse, George Thompson à la batterie, pour le thème Together. La Seconde Guerre mondiale va se terminer officiellement en Europe le 8 mai 1945 à 23h01, heure allemande, au lendemain de la capitulation sans condition de l'Allemagne nazie, qui avait donc signé le 7 mai à Reims. La délégation allemande est composée du général Alfred Jodi, du général-admiral von Friederburg et du major Wilhelm Onexius. Pour la partie, autre signataire, eh bien, il y aura tout simplement le général Walter B. Smith, chef d'état-major du général Eisenhower, qui signe au nom des alliés occidentaux, mais également le général Ivan Sousloparov, alors qu'il n'avait pas reçu la réponse de Moscou, et la réponse et l'accord de sa hiérarchie pour accepter la capitulation. Le chef français François Sevez est invité à la contresigner comme témoin en tant que chef d'état-major du général de Gaulle. Cette guerre va laisser un équivalent sans histoire avec plus de 50 millions de morts, et oui, majoritairement des civils, 400 000 Américains, autant de Britanniques, 600 000 Français, 8 millions d'Allemands, 20 millions de Soviétiques, etc. C'est avant tout une victoire militaire, donc, parce que le nazisme, proprement dit, avait été considéré comme mort lorsque fondateur Hitler s'était suicidé dans son bunker de Berlin le 30 avril précédent. Éphéméride 8 mai 1996. L'Afrique du Sud va adopter une nouvelle constitution sous la présidence de Nelson Mandela. Il faut dire que les désaccords persistants entre le Congrès national africain, ANC, donc de Nelson Mandela, et le Parti national de Frédéric de Klerk auront fait douter du résultat jusqu'au dernier moment. C'est seulement donc dans la nuit précédant le vote que l'ANC et le NP ont réussi à trouver un compromis après des jours entiers d'âpres discussions. La formation de M. de Klerk, finalement, donc évidemment fortement soutenu par les Blancs, avait décidé de voter en faveur de la nouvelle Constitution en permettant d'adopter la majorité des deux tiers requises pour l'adoption du texte par l'ANC. Ce même jour, Monty Alexander, le pianiste, va donc graver l'album « To the Ends of the Earth » avec son groupe « Ivory and Steel » composé de Steve Tuer, trombone, Antonio Hart, alto, Bernard Montgomery, melodica, lui-même au piano, Ira Coleman à la basse, Iris Mohamed à la batterie, avec évidemment le thème titre éponyme de l'album « To the Ends of the Earth ».

Éphéméride de 8 mai 1982. Sur le circuit de Zolder, pendant la séance de qualification du Grand Prix de Belgique de Formule 1, le monoplace de Gilles Vincent heurte un concurrent, s'envole et fait plusieurs tonneaux. Le jeune pilote n'y survivra pas. Il s'était lancé sur le circuit de Zolder et malgré tous ses efforts, il ne fait pas mieux que le 8e temps. À la fin de la séance, il a déjà utilisé tous ses pneus de qualif. Ses pneus étant totalement usés, l'équipe Ferrari lui indique qu'il faut rentrer, et habituellement c'est ce que font les pilotes. Ils baissent donc le rythme et la vitesse. Mais à cet instant, le pilote québécois continue de rouler à vive allure. C'est à ce moment qu'il rattrape le pilote Jotun Mas qui roule au ralenti. Voyant un pilote plus lent, Gilles donne un coup de volant à droite pour contourner la voiture et poursuivre sa route. De son côté, Mas donne lui aussi un coup de volant à droite pour laisser passer la meilleure trajectoire à Villeneuve. Tout se joue à ce moment-là, les deux pilotes font le même mouvement au même moment, mais la différence de vitesse est telle que la voiture de Gilles Villeneuve s'envole au-dessus de celle de Jotun Mas. Ce même jour, donc de 1982, va se grouper le groupe qu'on appellera le groupe Defunct. Ils vont enregistrer l'album Thermonuclear Suite. Il sera composé de John Mulkerin, trompette, Joseph Bowie, trombone, qui sera le leader du groupe, Dave Hubbard sera au sax, Kelvin Bell, Richard Martin, Vernon Reid, guitare, Kim Clark, batterie, et Kenny Martin à la basse. Ils vont enregistrer le thème Cocktail Court, qui sera résumé sous la formule Blues Bossa.

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9: Chers auditeurs, bonjour et bienvenue dans Mismatch, l'émission dédiée à l'accessibilité des jeux vidéo. Est destinée aux professionnels, aux néophytes du média, mais aussi aux joueurs et joueuses. Je suis Damien Farjou, game designer de formation, consultant d'accessibilité de jeux vidéo et président de l'association Dear Valid People. Chaque semaine, nous mettrons en lumière, ensemble, chaque pièce du puzzle formant ce jeune domaine qu'est l'accessibilité de jeux vidéo. Étant moi-même handicapé, ma formation mêlée à mon expérience de vie m'ont amené à me spécialiser sur le sujet. Nous continuons notre tour de figures d'accessibilité phare. Après l'accessibilité motrice et visuelle, il est temps de s'arrêter sur celle auditive avec les sous-titres. Connu de tous, on pourrait croire que c'est un outil maîtrisé. Il n'en est rien. Il est encore un outil trop souvent considéré uniquement pour une communauté, les personnes malentendantes. Il est mis au second plan, implémenté si les résultats de production étant vus comme secondaires. Mais secondaire pour qui? Cette question n'est jamais posée. Alors que dans ce même temps, le son prend une place importante dans les productions de jeux vidéo et dans l'expérience. Des informations complexes peuvent être transmises par le son. Des émotions, des tons et en l'occurrence du gameplay. Une grenade qui roule, des tirs qui fusent. Toutes ces informations demandent à être transcrites par écrit. Avec cet outil sous-estimé qui demande rigueur et temps, les sous-titres. Pour ceux qui pensent que la retranscription fidèle est impossible, ce n'est pas l'objectif. Il est de construire un nouveau vocabulaire pour avoir une expérience avec des points d'entrée pour tous. Les sous-titres peuvent être pensés à différents niveaux. En premier lieu, nous avons les dialogues, durant une cinématique ou une séquence de jeu. Et ils ont des règles strictes, demandant une attention particulière. Et comme tout élément visuel, ils demandent à s'adapter suivant la méthode d'affichage. Comme vu avec le text sizing, la taille du texte doit être prise en compte et ne doit pas casser si celle-ci est choisie très grande. Le gras ou le soulignage permettent la distinction et la compartimentation des informations écrites. La compréhension uniquement par la vue demande un effort cognitif non négligeable aux joueurs. En tant qu'entendant, nous ne nous en rendons pas compte. Elle est partagée entre la vue et l'ouïe. Ces quelques astuces dites auparavant rendent l'effort plus tolérable. Dans la même idée, il est important de respecter les capacités, de chacun en temps de lecture. Le temps d'affichage du

0: des mondes de HD. Lorsque des dialogues se produisent pendant une séquence de jeu, il est nécessaire de préciser le nom du locuteur et de l'endroit d'où il provient. Il est possible que le personnage soit hors écran. Le challenge peut être alors lorsque plusieurs personnages parlent en même temps. Ce challenge a été relevé par les développeurs de We Abyss You, proposant un système de feed de sous-titres avec différentes couleurs pour démarquer les différents locuteurs. Pour eux, les sous-titres étaient nécessaires de par la nature du jeu et les accents de doublage, difficiles à comprendre même pour une personne entendante. Au-delà des dialogues qui sont pragmatiques et chronophages, comme les transcriptions, il y a un autre niveau de sous-titres qui demande l'interprétation, les captions. Nous pourrions aussi les appeler sous-titres environnementaux. Il s'agit de retranscrire des bruits, des musiques, tout élément basé sur le son qui ne serait pas parlé. Ils sont reconnaissables par un écrit en italique entrecroché avec une syntaxe simple. Sujet plus verbe. Ils peuvent être très importants dans le gameplay, le feedback des jeux d'infiltration ou dans la localisation de certains objets basés sur leur bruit. Pour aller au-delà, la langue des signes commence à faire son apparition dans Spider-Man Morales, dans les cutscenes de Forza Horizon 5, ou dans des événements comme Ubi Forward. Dans le premier exemple, un personnage non-joueur est sourd. Les discussions se font dans la langue des signes américaine. Les sous-titres changent alors de cible. Elles sont pour les joueurs entendants, ayant aucune notion de langue des signes. Pour finir, je partagerai une théorie basée sur les productions étudiantes. La production sonore peut tarder à arriver, surtout si elle est sous-traitée. Il est avisé d'inverser la logique de production. Au lieu d'écrire les sous-titres basés sur des sons intégrés au dernier moment, pourquoi ne pas écrire les sous-titres, les placer et ajouter le son dès que possible? Pour l'avant-dernier épisode de la saison, nous aborderons le cotton farming et la surcharge cognitive. Et terminerons notre tour d'horizon de features phares dans le monde de l'accessibilité. Venez d'écouter Mismatch, une émission créée par un concerné pour déconcerner.
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1: Le 4 mai dernier, dans tous les espaces de restauration Crous de France, tous les étudiants pouvaient manger pour 1 euro. Pourtant, le 3 avril dernier, dans certaines grandes villes de France, les employés et syndicats de restauration Crous s'étaient mobilisés. Grève ou manifestation, ils réagissaient à l'adoption de cette mesure, mais pourquoi ? Aujourd'hui, Ariane, étudiante à Paul Valéry et militante au Point Levé, est au micro de Divergence pour en parler. Bonjour Ariane.
2: Bonjour.
1: Déjà, qu'est-ce que c'est que le Point Levé ?
2: Le Point Levé, du coup, c'est une organisation de jeunesse. On est présent naturellement dans une vingtaine de facs et du coup, on milite pour les étudiants, pour la jeunesse en général, parce qu'on sait que la jeunesse est beaucoup touchée à la fois par beaucoup d'attaques du gouvernement, parce que ce soit des attaques contre l'université, mais aussi contre les jeunes en général. Mais aussi, on pense que la jeunesse, c'est une force sociale qui a des capacités de mobilisation qui sont énormes, une force de mobilisation qui est énorme. Et du coup, voilà, on est aussi, on est l'organisation de jeunesse de Révolution Permanente aussi, et un parti politique.
1: Donc, comme je le disais, la mesure du repas à 1 euro pour tous les étudiants, elle est rentrée en vigueur le 4 mai. Elle permet aux étudiants de se restaurer dans toutes les cafétérias Crous de France pour 1 euro de repas, une à deux fois dans la journée. Et donc, cette mesure, elle concernait jusqu'alors les étudiants boursiers. Et maintenant, elle s'est étendue sans distinction d'aide. Est-ce que vraiment tous les étudiants peuvent y bénéficier ou seulement ceux qui payent la CVEC, qui sont dans l'enseignement supérieur public ?
2: Il me semble que c'est tous les étudiants qui ont accès. Par contre, on sait que les conditions matérielles ne le permettent pas forcément pour tout le monde, parce que déjà, les Crous en eux-mêmes ne sont pas accessibles à tout le monde. Il y a beaucoup d'étudiants qui, juste leur lieu d'études, il n'y a pas de Crous à proximité, et du coup, c'est juste pas possible de pouvoir bénéficier de ça. Et même en plus, avec cette... cette généralisation, ça fait qu'il y a beaucoup plus de gens qui vont vouloir prendre des repas, et ça fait qu'il n'y a rien qui est mis à disposition en fait pour que ce soit possible de prendre en charge la quantité de personnes qui va en avoir besoin. Et du coup, ça va faire qu'il y a sûrement des gens qui vont pas pouvoir accéder à un repas, quoi.
1: Les personnes qui pourront pas y accéder, c'est à cause du nombre de personnes et du coup des horaires qui seraient trop restreints. Est-ce que c'est la quantité de nourriture? Qu'est-ce qui ferait que tous les étudiants ne puissent pas y avoir accès?
2: C'est la quantité de personnes, parce que du coup au-delà de la généralisation, il y a des moyens qui ont été mis pour permettre cette généralisation là, mais pas pour permettre que des moyens soient mis à disposition, quoi. Du coup, ça fait que il y a pas plus de personnel qui va devoir gérer une quantité énorme, et du coup ça va prendre du temps forcément. Et du coup, si les étudiants ont un temps restreint pour aller se nourrir, et il n'y a pas le temps, quoi, pour aller manger. Et c'est aussi une question de quantité de nourriture, parce que du coup, vu qu'il n'y a pas plus de moyens qui sont mis pour avoir plus de nourriture, ça va faire soit des plus petites portions déjà le Crous ne nourrit pas assez, et du coup, soit des plus petites portions, soit des gens qui peuvent juste n'ont pas accès à la nourriture, quoi, parce qu'il n'y a plus rien.
1: Parce que pourtant, le ministère de l'Enseignement supérieur avait annoncé un recrutement de 200 employés sur les 7500 en France. Selon vous, ça ne suffit pas
2: Je pense que ce n'est pas suffisant, parce que, en vrai, ça ne fait même pas un employé en plus par Crous. Et en plus, c'est aussi... une question de moyens matériels, pas que des employés, quoi. S'il n'y a pas plus de nourriture ou de nouveaux Crous qui sont ouverts, ça pose problème, quoi.
1: Et donc, le 3 avril dernier a vu naître une mobilisation en réaction au repas à 1 euro donc pour tous les étudiants. Déjà, pourquoi vous, le Point Levé, vous vous êtes engagé, et pourquoi il y a eu énormément de grèves de la part des CGT Crous, mais pas celui de Montpellier ?
2: Du coup, nous, on s'est engagé, même, nationalement, parce que, Parce que oui, on pense que c'est important de relayer aussi le discours des professionnels directement qui sont impactés. Enfin, notamment parce que du coup, c'est un problème qui va reposer beaucoup sur les personnels, qui ça va leur faire une charge de travail encore plus énorme avec des conditions de travail encore plus compliquées. Déjà qu'il y a énormément d'accidents du travail. Et que du coup, c'est important de relayer leurs revendications et de les soutenir dans ça. Mais c'est aussi quelque chose qui impacte directement les étudiants parce que, comme je disais tout à l'heure, ça fait qu'il y a plus de gens qui vont vouloir accéder. Ça va être beaucoup plus facile, beaucoup plus difficile d'y accéder avec peut-être des conditions, des quantités moindres ou alors même... pas pouvoir manger du tout quoi.
1: Donc concrètement, les revendications que vous portez, c'est essentiellement sur le fait de débloquer plus de budget pour permettre cette mesure.
2: Ce serait de débloquer plus de moyens, mais en vrai, on sait que la situation, on est dans un contexte politique où le gouvernement fait passer de plus en plus d'attaques envers les étudiants notamment, mais envers l'ensemble des services publics aussi. C'est aussi accentué par la crise politique internationale avec la situation en Iran et dans un contexte, du coup ça mène à un contexte où la France cherche de plus en plus à se réarmer et que ça mène du coup à ce genre d'attaque pour le CROUS en augmentant pas les budgets justement ou même en coupant des sous pour l'université pour les étudiants. Et en vrai la vérité c'est qu'on sait que ça va ce genre d'attaques vont continuer. On voit aussi même qu'il y a des attaques de plus en plus envers les étudiants étrangers là avec la loi Bienvenue en France où ils veulent généraliser en fait le fait que les étudiants étrangers doivent payer ces frais là qui sont des frais d'inscription 16 fois plus élevé que les frais d'inscription de base, quoi. Et c'est des attaques énormes, quoi. Et que du coup, oui, c'est un truc beaucoup plus général où forcément, oui, on demande plus de budget, mais on demande en fait aussi que, nous, on lutte pour une université qui soit ouverte à toutes et tous, qui soit gratuite et qui, le CROUS, soit, comment dire. Parce qu'en fait, nous aussi, pour nous, le CROUS, c'est un acteur en vrai de la précarité étudiante, quoi. Que du coup, c'est
1: dans quel sens?
2: C'est un organisme qui organise justement directement la précarité étudiante, qui est fait pour ça, quoi, qui distribue les bourses comme il le souhaite, avec les critères qu'il le souhaite, et que du coup, nous, on pense pas que la solution soit juste de donner plus de budget au CROUS, parce que son but propre, c'est d'organiser la précarité étudiante.
1: Alors, quelle serait la solution?
2: Pour nous, on pense que c'est permettre. Ce serait par exemple un revenu étudiant, que les repas soient gratuits pour tous, quelque chose de beaucoup plus large, quoi.
1: Merci beaucoup, Ariane. Où est-ce qu'on peut suivre les actualités du Point Levé?
2: Vous pouvez suivre sur Instagram. On a un compte Instagram. Du coup, c'est le point levé tiré du bas MTP. Il y a le compte national aussi où c'est le point levé. On est aussi sur TikTok, sur Facebook. Même. Okay.
1: Donc, nous avons essayé de contacter les serveurs CROUS pour qu'ils puissent s'exprimer, notamment sur les dégradations des services CROUS, le manque de salariés, etc. Comme les CGT CROUS l'ont décrit, mais aucun n'a souhaité nous répondre sans l'accord du CROUS de Montpellier. Nous souhaitions le préciser. Merci Ariane.
2: Merci à vous.
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1: Bonjour à toutes et à tous. Devinette, à quel mot correspondent ces différentes définitions? Partie inférieure de certains objets, résidus métalliques au fond d'un creuset, aplomb, audace. Et la réponse était bien évidemment le culot. Et notre culotté du jour, c'est Charles-Henri Aloncle. Si ça vous dit rien, promis, je vais vous expliquer. Alors, de quoi qu'on cause, vous n'avez pas pu passer à côté de la commission d'enquête sur la neutralité, le fonctionnement et le financement de l'audiovisuel public, ouverte en octobre 2025 à l'initiative de l'Union des droites et qui vient de s'achever. Le but de cette enquête était d'effectuer un travail de transparence, je cite au nom des Français, pour savoir où va leur argent. Ben oui, l'audiovisuel public c'est un service de l'État, donc c'est financé par notre argent de contribuable. Ce qui permet notamment de ne pas avoir de pub insupportable avec Franck Leboeuf qui veut que tu vendes ta caisse. Lâche-moi Franck, je ne veux pas vendre ma 207. Pendant 6 mois, donc, une trentaine de députés de tous horizons ont auditionné un sacré paquet d'individus reliés de près ou de loin à France Télévisions, France Info et Radio France. Ça va de Delphine Ernotte, la présidente de France Télévisions, à Nagui, en passant par Vincent Bolloré, qui est actionnaire d'une société de production qui vend des divertissements à France Télé, Samuel Etienne, Hugo Clément, Élise Lucet, Patrick Sébastien et j'en passe. Si on en a beaucoup entendu parler, c'est parce que le rapporteur de la commission, c'était Charles Aloncle, Charles-Henri Aloncle de son vrai prénom. C'est un député de chez nous, de l'Hérault, qui est rattaché au parti d'Éric Ciotti. Ça annonce plus ou moins la couleur du bonhomme. Alors d'abord sarkozyste puis ciottiste, il s'est fait largement remarquer dans cette commission d'enquête par un ton très agressif et décomplexé envers l'audiovisuel public avec des questions teintées de partialité. Son but officiel, c'était de rechercher des potentiels conflits d'intérêts et des pressions politiques sur le service public, qu'il soupçonnait grosso modo d'être un truc de gauchiasse wokiste. Il faut dire que Charles, il est plutôt porté CNews et Frontières que France Culture et N'oubliez pas les paroles. Parce que dans N'oubliez pas les paroles, il n'y a pas le chant des partisans et maréchal nous voilà, et que la culture, les fachos, ils aiment pas trop ça. Enfin si, mais une culture fantasmée de la France béret banquée qui chante par-dessus les champs. 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

0: Bref, ces auditions ont été un défilé de questions plus ahurissantes et stupides les unes que les autres. Hein. Obsession sur les salaires, les orientations politiques des gens, des attaques frontales, des mensonges et une jolie dose de complotisme. Et par-dessus tout ça, la cerise sur le gâteau, les engueulades un poil gênantes avec le président de la commission, Jérémy Patrier-Lettus.
1: Mais Jérémy, franchement, mais qu'est-ce que tu fais là? Pourquoi tu...
2: Je viens de suspendre cette audition. Monsieur le rapporteur vient de me mettre en cause en indiquant que j'avais des liens avec Media One, ce qui est absolument faux.
3: Dans une décision récente du 25 juillet 2025, vous avez nommé à l'ARCOM Monsieur Foued Beraou. Est-ce que vous saviez qu'un an auparavant, le 18 septembre 2024, il appelait publiquement à une mobilisation antifasciste et indigéniste contre l'Empire Bolloré dans l'archipel des Glénans?
4: Je suis allé voir votre compte Twitter et j'ai pu voir une quinzaine de tweets récents particulièrement hostile au Rassemblement National. Vous savez que la loi Léotard garantit des principes de neutralité, d'honnêteté de l'information. Comment pouvez-vous inculquer ces principes-là alors que vous-même montrez tous les signes de manque cruel d'indépendance politique? Très concrètement, est-ce que vous pourriez recevoir en masterclass des journalistes comme Geoffroy Lejeune, Sonia Mabrouk, Laurence Ferrari, Eugénie Bastier, Christine Kelly?
1: Vous savez que c'est faux. Est-ce que vous savez que c'est faux aujourd'hui? Excusez-moi, je passe mon temps à être coupé. Si vous souhaitez, je m'en vais ou je sais pas, dites-moi.
0: Alors, reprocher à un directeur d'école de journalisme d'être partial parce qu'il tweet des trucs contre le RN, c'est du bon gros culot. Et pourquoi? Eh bien déjà parce que Charles-Henri aussi, il tweet salement sur la gauche. Et pire, il a été révélé par Les Jours en juin dernier qu'il administrait un compte Facebook du RN bourré de messages racistes et haineux, diffusant notamment moult appels au meurtre. Hyper neutre le bonhomme. En outre, on a eu une commission qui sert finalement de procès politique menée par un pro-RN, payé avec nos impôts aussi, hein, du coup. Ça, c'est ce qu'on appelle du gâchis de temps et d'argent public. C'est quand même con quand tu prétends essayer de trouver des solutions au déficit d'un service de l'État. Pour rappel, Charles Furon, que les députés donc payaient 7 493 € pour son travail. Sur 4 mois de pseudo-commission d'enquête, ça fait à l'appel 40 000 balles pour cracher des conneries et tweeter des merdes mensongères. Et devinez quoi, ce lundi, on a appris qu'une plainte avait été déposée par l'association AC Anticorruption contre Charles-Henri lui-même pour prise illégale d'intérêts et trafic d'influence. Si on résume, on a un bébé sarkozyste rapporteur d'une commission d'enquête sur la neutralité du service public qui en fait est associé en soum-soum avec la Garner News, filiale de médias possédée par Vincent Bolloré. Quelle est belle la neutralité! Si on en revient sur le fond de cette histoire, il semblerait qu'effectivement la Garner aurait tenté de peser sur la commission d'enquête en envoyant une liste de questions acerbes et hostiles aux députés membres de la commission. J'emploie le conditionnel, mais en fait c'est certain puisque le groupe a bel et bien déclaré du lobbying auprès de la Haute Autorité pour la Transparence de la Vie Publique au sujet de cette commission pour, je cite, un meilleur encadrement de Radio France. Non mais tout va bien dans le meilleur des mondes, hein. On aurait pu s'en douter quand même quand on voit un petit peu qui a été convoqué et qui ne l'a pas été. Vous avez entendu tout à l'heure les questions posées aux directeurs et directrices d'écoles de journalisme accusés de ne pas inviter les pseudo-journalistes de CNews pour faire des masterclass. Et en même temps, qui a envie de passer une journée entière avec Pascal Praud et Geoffroy Lejeune de son plein gré, sans compter que qui dit école de journalisme dit journaliste, et pas mange-merde à la botte de Bolloré. Mais curieusement, la commission n'a pas jugé nécessaire de convoquer les représentants de l'ESJ Paris, récemment acquise par la Sainte Trinité, hein, Vincent Bolloré, Bernard Arnault et Rodolphe Saadé. C'est curieux parce que pour une commission qui veut s'assurer de la mixité des profils politiques et sociologiques dans leurs organismes de presse, ne pas interroger une école rachetée par des milliardaires d'extrême droite qui ont fièrement dit que c'était la fin du wokisme dans leur formation, c'est ce que j'appelle de l'audace. Mais c'est sans doute mon petit côté woke gaucho-trotskiste qui parle. Après, sans vouloir être complotiste, quand on regarde qui encense ce type, il n'y a plus trop de doute permis.
5: Oui, Charles Alloncle, par son intelligence, par sa précision, par son courage, a fait souffler un vent de fraîcheur dans ce paysage médiatique.
0: Ce qui est hilarant, c'est qu'à écouter les questions de Charles Furon, que l'on en viendrait à croire qu'il reproche à des journalistes politiques d'avoir des opinions politiques. Aussi stupide que de reprocher à des journalistes sportifs d'avoir une équipe de foot préférée, ou à des journalistes people de n'avoir aucune décence humaine.
6: Oh, oh ben ça c'est une surprise! Oh c'est incroyable! Je crois bien que je vais crever d'une crise cardiaque tellement c'est surprenant! Qu'est-ce qu'on va faire maintenant?
0: L'audiovisuel public n'est pas une niche d'islamo-gauchisme. Ça l'est même de moins en moins. Benjamin Duhamel qui remplace Léa Salamé à la matinale de France Inter, c'est comme le remplacement de Michel Barnier par François Bayrou. Certes c'est plus jeune, mais ça veut pas dire que c'est moins de droite. Et c'est à nouveau hyper culotté de la part des clébards de Bolloré de reprocher un pseudo-manque de pluralisme au service public, quand on sait à quel point les chaînes de Bolloré sont pro-diversité.
7: S'il neige aujourd'hui, est-ce qu'on peut encore dire que c'est la faute des Arabes? Oui, c'est de leur faute, mais je pose la question, j'ouvre le débat.
0: Maintenant qu'on a dit tout ça, qu'est-ce qu'on en fait ? À l'heure où j'écris cette chronique, le rapport controversé de cette longue commission est sur le point d'être publié. Controversé pourquoi ? Ben parce que les 76 recommandations qu'il contient dressent un portrait à charge de l'audiovisuel public que le rapporteur ambitionne d'appauvrir d'1 milliard d'euros, soit le quart de son budget annuel. Alors que je le rappelle, pour la 8000ème fois, si on veut de l'argent, faut taxer les riches, bordel de merde ! Au-delà de tout ça, la commission d'enquête aura surtout été l'occasion pour l'extrême droite de placer ses pions dans la politique nationale. Ce n'est pas un hasard si cette commission d'enquête a vu le jour. L'Union des droites, proche de Bolloré, et quand je dis proche, je veux dire à la botte de Bolloré, l'a demandé en réponse, ou devrais-je dire en vengeance, de la commission d'enquête qui avait mené à la chute de la chaîne C8, propriété du groupe Canal détenu par Bolloré. Ouais, le monde est petit, et quand on fait les bonnes connexions, tout devient limpide.
8: Le rapporteur jouait à pile je gagne, face tu perds. Elle a été menée, évidemment, par le rapporteur d'une façon détestable, mais ça, tout le monde en convient. Ils n'ont rien à dire, en particulier sur... Par contre, ils ont fourni des éléments de langage, de propagande, qui ont été repris mot à mot par le rapporteur, et qui étaient à la limite de la calomnie. Donc, ils ont entièrement cadré le débat à l'égard de leurs concurrents. Pour donner un équivalent, je ne sais pas, imaginez-vous qu'une grande firme de l'agroalimentaire envoie des questions pour pourrir une audition de son concurrent. Vous ne savez pas ce qui se passe dans l'autre boîte, mais vous le faites quand même.
0: Ce rapport peut potentiellement poser les bases d'une proposition de loi future. C'est pour ça que ça pose problème. Ça ne devrait pas poser problème quand les commissions d'enquête sont bien menées. Ça a été le cas lors de la commission d'enquête autour de l'affaire Betaram, et aujourd'hui le rapport de Violette Spielboot est en passe de donner une loi qui vise à protéger les enfants. Mais là, quand on a une enquête à charge qui repose sur des désinformations et des mensonges, à l'initiative d'un milliardaire d'extrême droite qui est plutôt transparent sur son projet politique pour la France, à savoir mettre tous les médias qu'il possède au service d'une propagande pro-RN, eh ben c'est plutôt inquiétant. Si ce rapport devient une proposition de loi à l'avenir, ça voudra dire que Bolloré peut foutre la merde légalement dans le service de l'audiovisuel public. Et par foutre la merde, je veux dire interdire de qualifier le RN d'extrême droite, faire nommer les présidents de Radio France et France TV par le président de la République, et donc potentiellement dans un futur que je ne nous souhaite pas, par Jordan Bardella ou Bruno Retailleau par exemple, et obliger un devoir de réserve pour les journalistes tant à l'antenne que dans leur vie privée. Et ça, ça vise Thomas Legrand et Patrick Cohen, qui s'en sont pris plein la gueule pour avoir osé témoigner leur sympathie au PS à la table d'un bistrot, donc hors antenne. Tout ça pendant que Geoffroy Lejeune continue d'accuser les Arabes de tous les maux du monde en totale détente sur CNews. Alors oui, cette commission, elle aurait pu être intéressante parce que c'est toujours bien de remettre un petit peu de transparence dans les dépenses publiques et mettre en lumière les licenciements abusifs, par exemple. Mais là, on a juste eu un carnaval propagandiste à charge, là aussi aux frais des Français. C'est dommage et c'est surtout un signal d'alarme qu'il faut prendre au sérieux. L'extrême droite qui s'attaque aux médias, c'est toujours le symptôme d'une société démocratique qui est malade. On n'a pas mis fin à l'ORTF pour le remplacer par le ministère de la vérité de George Orwell. Je suis pas la défenseuse numéro 1 de France TV, ne me lancez jamais sur Léa Salamé parce que vous allez vous manger le tunnel de votre vie. Mais s'il y a un truc auquel je tiens, c'est les médias du service public et la liberté d'expression. Et l'un comme l'autre sont vraiment en danger si on laisse les milliardaires d'extrême droite vomir dans la bouche des députés qui dirigent les commissions d'enquête. Qu'ils aient donc vomir dans la bouche de Pascal et de ses copains, ça reste du vomi, mais au moins ça n'a pas d'impact sur notre vie. Je vais vous quitter sur cette immondice sur laquelle je suis tombée ce matin, parce que je suis dans le partage avant tout. Ne me remerciez pas, c'est à moi que ça fait plaisir. Dans les cafés voisins.

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1: Nous restons dans le métro, un métro qui s'est rempli, les flux de passagers ont terriblement augmenté. La déshumanisation aussi, oui, il y a les poinçonneurs qui ont disparu, mais il y a l'esthétique des métros qui change. Hein. On avait l'art nouveau célèbre des stations de métro, et puis bah, maintenant on a plutôt le nouvel art des aérogares, et avec des correspondances qui deviennent même des centres commerciaux, ouais, carrément, des galeries commerciales. Les voyageurs, ben les voyageurs, on les transporte comme des valises dans les aéroports sur des tapis roulants, s'il vous plaît. Allez, hop là, on les embarque. Et on a même maintenant, on arrive à des rames sans conducteur. Voilà, allez, on enlève les humains, c'est embêtant l'humain. L'humain, ça entrave le bon fonctionnement de la machine destinée à transporter des humains. Bah oui, c'est comme ça. Hein, regardez, les humains. Il y a des grèves, alors ça y est, il n'y a pas de métro. Et puis, quand le métro marche, il y a des gens qui se jettent sur les voies. Ah, c'est embêtant ces humains. Hein, et ça met d'autres humains en retard. C'est inadmissible. C'est inadmissible. C'est tellement inadmissible qu'une des dernières lignes créées, la 14, a mis en place un dispositif qui empêche l'accès aux voies. Hein, il y a des systèmes de plexiglas, là, ça se ferme automatiquement et ça s'ouvre quand le métro arrive. Impossible de se jeter sur les voies. Bon, c'est pas qu'on ait envie de se jeter sur les voies, mais c'est quelque chose où l'humain, bah, petit à petit, disparaît. D'ailleurs, on n'a plus des voyageurs, on a des usagers. Hein, pour quel usage, pour quelle usure, ça, c'est une autre affaire. Allez, restons en musique avec Louise Blackwell and the French Set. Hein, elle est originaire d'Australie, Louise Blackwell, et elle a enregistré un album qui s'appelle A Night in Paris. Alors elle a séjourné un moment en France, mais maintenant elle est retournée en Australie, à Adélaïde, et elle enregistre quand même de la musique française, Le Poinçonneur des Lilas, entre autres.

Après Louise Blackwell and the French Set, nous retrouvons le musicien qui a accompagné Gainsbourg au moment de la création du Poinçonneur des Lilas. C'est l'arrangeur et chef d'orchestre Alain Goraguer. Alors Alain Goraguer, voilà, il a accompagné Gainsbourg de ses débuts jusqu'à 1964, donc quand même sur pas mal d'albums, en tant qu'arrangeur, mais il avait aussi auparavant travaillé avec Boris Vian. C'est lui qui est responsable de la musique de Java, des Bombes Atomiques, de Johnny Fais-moi Mal. Il a aussi travaillé avec Bobby Lapointe, notamment Aragon et Castille ou La Maman des Poissons. Il travaillera aussi avec France Gall, un tube, Poupée de cire, poupée de son, avec Jean Ferrat. Il est composé des musiques de films, par exemple Planète Sauvage, le dessin animé de René Laloux. Et il aura même, sous pseudonyme, écrit des musiques pour des films porno. Voilà, et bien Alain Goraguer et son grand orchestre reprend le Poinçonneur des Lilas dont il est responsable à l'origine.

Nous arrivons au bout de nos variations autour du poinçonneur des lilas. Et maintenant, ce sera les doigts de l'homme. Alors, les doigts de l'homme, bah, vous allez entendre, c'est de la guitare très virtuose. L'homme en question, eh bien, c'est Oliver Kicktef. Il joue de la guitare, ou plutôt des guitares, du oud, de la sansa, mais aussi des percussions. Et là, au début du groupe, les doigts de l'homme, il était avec Tanguy Blum et Mamadou Sarambé. Tanguy Blum à contrebasse, Mamadou Sarambé au djembé. C'est un groupe qui a vu le jour en Bretagne, puis qui depuis a immigré dans la région de Valence. L'effectif a varié. Maintenant, ils sont 5 musiciens. Il y a toujours Olivier Kicktef et Tanguy Blum et d'autres. Ils se sont produits notamment récemment avec Amélie Les Crayons, un album qui est sorti qu'on peut trouver sur les plateformes de streaming qui date de février 2022. C'est tout frais. Alors là, ça c'était leur premier album dans le monde en 2003 avec une poinçonneur des lilas extrêmement virtuose. Des petits trous, il ne faisait pas que des petits trous, il faisait des petits trous peut-être dans sa guitare aussi. Allez, c'était Thèmes et variations autour du poinçonneur des lilas avec Marco Sorghino au micro. Et merci à Adeline Flock, à la réalisation. À très bientôt pour de nouvelles variations.

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8: Bonjour à tous et à toutes. Je suis très contente de vous avoir comme fidèle aujourd'hui. Alors, nous allons parler des feux. Rappelez-vous, c'était en août 2025, c'était l'année dernière. Enfin, on est un petit peu en avance, mais c'était presque il y a un an. Le 5 août, démarrait un feu qui ne fut maîtrisé officiellement que le 28 du même mois et qui a touché 16 communes du massif des Corbières, pardon, au sud-ouest de Narbonne, dans le département de l'Aude, en France. Et ce 5 août 2025, eh bien, le département de l'Aude avait été placé en vigilance rouge par Météo France en raison du risque très élevé d'incendie dans un contexte de sécheresse et de canicule en Europe. Météo France avait prévu des températures de 35 degrés et des vents de 60 km/h et avait prévenu, dans cette atmosphère chaude et sèche avec de la tramontane, le danger des feux sera très élevé sur l'Aude ce mardi. Un des pilotes de guet aérien repère vers 16h15 le long de la D212 un départ de feu et largue immédiatement 10 tonnes de retardant. Le feu naissant est déjà très puissant lorsque 4 canadaires arrivent à 17h, soit presque une heure après, et larguent une première cargaison de 6 tonnes d'eau. Moins d'une heure après le départ du feu, donc, un renfort de 2000 pompiers est appelé. Mais le feu s'étend très vite. Vers le sud-ouest, attisé par un fort vent de tramontane. Et ce sera le pire incendie depuis plus de 50 ans sur le pourtour méditerranéen français, selon une base de données du gouvernement qui répertorie les feux de forêt en France depuis 1973. 20% des vignes de Corbières seront impactées, 900 hectares seront détruits par le feu et 600 autres. Le vignoble a souffert des flammes, de la chaleur ou des produits retardants largués par des bombardiers d'eau. Si les feux dans les Corbières interpellent à juste titre par leur intensité et leur dangerosité pour les humains, ils provoquent aussi un drame silencieux pour la faune sauvage. Certaines populations locales d'oiseaux, de reptiles ou de petits mammifères pourraient ne jamais s'en remettre sans intervention spécifique de restauration des habitats. Alors, eh bien, on a vu des associations immédiatement se mettre en branle et se mettre tout de suite à la recherche des animaux domestiques. Bien sûr, on n'en a pas parlé, mais n'oubliez pas, ce sont des animaux domestiques, c'est-à-dire attachés à une maison. Ce sont les chiens et les chats des propriétaires qui sont peu éloignés du feu, qui ont été apeurés, qui se sont sauvés, qui ne sont absolument pas adaptés à la vie sauvage.
9: On part en recensement, donc on va chercher le maximum d'animaux qui soient décédés ou vivants. On va recenser tous les cadavres, tous les vivants et secourir ceux qu'on peut secourir, donc les capturer et faire le transport sur les centres de soins ou les vétérinaires qui peuvent les accueillir.
10: Donc le but du jeu, c'est de leur mettre un petit peu de nourriture, jamais trop, juste qu'ils sortent de la zone incendiée pour reprendre un petit peu de force et aller continuer sur une zone qui est beaucoup plus verte, un oasis pour eux.
11: En fait. On a à peu près une trentaine de kilos d'aliments pour animaux domestiques, pour les chiens ou chats. Et on a une dizaine de kilos de fruits, légumes divers qui ont été coupés. Et on a plusieurs centaines de litres d'eau aussi, hein, puisque la partie hydratation est importante.
9: Et donc en fait là on est à la salle communale de Ribot qui nous a été mise à disposition par la mairie pour qu'on puisse intervenir toute la semaine sur le méga feu qui a eu lieu dans la région là depuis une ou deux semaines déjà. Ouais, ça reste très compliqué parce que le feu est pas totalement fixé, il y a des reprises surtout dues à la canicule et au vent, donc on a des autorisations au compte-gouttes. Donc là on fait plutôt des missions nocturnes puisqu'on a toutes les autorisations nécessaires et qu'on fait que en fonction des autorisations. Donc en fait, on fait des missions plutôt le soir où on va distribuer, grâce aux dons qui ont été faits, de la nourriture pour les animaux, donc des fruits et des légumes qui nous ont été validés par le vétérinaire, et de l'eau. On a mis en place plus d'une vingtaine d'abreuvoirs qu'on va remplir tous les jours pour que les animaux puissent boire et manger, reprendre des forces.
12: Et en fait, c'est l'un des chats qui appartient à la propriétaire, qui est propriétaire du terrain, qui est les animaux qui sont enfuis. On a retrouvé un des deux chats et on sait qu'il y a le deuxième qui est potentiellement dans le coin. Donc on essaye d'identifier et puis avec la caméra de pouvoir voir, parce qu'on a mis un petit peu de points de nourriture pour le récupérer si c'est possible.
9: Alors la nuit, on en voit beaucoup sur les tournées, mais c'est des animaux qui sont en très bonne santé, mais c'est plutôt bon signe puisque ça veut dire qu'il en reste encore heureusement et que du coup, on repasse souvent au même endroit, on a mis des caméras et on les suit aux jumelles thermiques et donc on a un suivi qui fait que ceux qui s'en sortent bien et avec l'eau et la nourriture peuvent continuer à survivre sereinement, plus sereinement du moins.
8: Alors, on vient de parler un petit peu des animaux domestiques, mais il y avait bien sûr des animaux de cheptel. Alors, Laura Afortit est avec nous. Bonjour Laura.
13: Bonjour.
8: Donc, vous êtes fondatrice et présidente de l'association Les Chevaux de l'Éden. Alors, cette association, qu'est-ce que c'est exactement ?
13: Alors, de base, nous sommes un refuge. Voilà. Et c'est vrai qu'il y a déjà quelques années en arrière, on a été devant le fait accompli où il a fallu qu'on intervienne pour aider à reloger des quantités importantes de cheptels, d'agriculteurs, de centres équestres et de particuliers qui avaient des petits troupeaux.
8: Mais alors, est-ce que vous vous occupez uniquement des chevaux ?
13: Pas que. Voilà, on s'occupe des ovins, des caprins, des bovins.
8: Donc en gros, des grosses bêtes.
13: Voilà, des grosses bébêtes.
8: Des grosses bêtes. Et donc les troupeaux ?
13: Les troupeaux, oui, les cheptels complets, les troupeaux, qu'ils soient, je dirais, à but d'élevage ou de particuliers.
8: Alors, quel est votre travail immédiat dès qu'un feu se déclare ?
13: Alors déjà, on a de l'avant, avant d'avoir immédiatement sur le feu, c'est-à-dire qu'en avant-saison, on demande à l'ensemble des personnes qui nous suivent et qui sont adhérents à l'association d'avoir des listings d'accueil, de possibilités d'accueil, que ce soit pour des ovins, des caprins, des porcins, enfin bref, tous les animaux qu'on peut trouver.
8: Vous faites un espèce de recensement, quoi.
13: Voilà, on fait un recensement des places disponibles. Et aussi sur nos partenaires, certains, s'ils ont des particularités, parce qu'on a des animaux, des fois, qui sont âgés ou qui sont blessés, qui ne sont pas faciles à évacuer, comme ça peut être le cas dans des associations, des refuges, des SPA, où on a des animaux avec des contraintes. Donc ça nous permet, si ça doit être déclenché, d'être vigilant justement à ces prises en charge. Voilà, donc ça c'est tout le recensement qui se fait avant, qui nous permet que quand il y a quelque chose qui se déclenche, de pouvoir nous mettre à la disposition des autorités, de la préfecture et de la sécurité civile, avec des listings d'accueil prêts à répondre aux besoins. Et s'il y a des annotations spécifiques sur certaines zones avec des choses qu'on a recensées, nous, sur nos cartographies, nous mettons nos annotations à la disposition.
8: Mais alors, quand vous dites « nous », on a l'impression d'une véritable armée. Votre association, c'est quoi exactement alors ?
13: Alors, il y a plusieurs bénévoles derrière tout ce travail, parce que c'est un travail de fourmi. Il y a beaucoup de, voilà, il y a beaucoup, beaucoup de bénévoles qui passent du temps justement à ce recensement. À contacter. Et puis bon, ben, après, c'est mon rôle à moi en tant que responsable d'avoir toujours une vigilance. Donc, on a des partenaires aussi qui sont sur gérer de la gestion du feu, qui nous alertent quand il y a des gros chantiers ou des moments à risque très forts. Et donc, à ce moment-là, on a une vigilance.
8: Donc, en fait, vous êtes général des armées.
13: Oui, gentiment, on peut dire ça en souriant, oui.
8: Bien. Alors, donc, ces incendies, quand ils se sont déclarés dans l'Aude, est-ce que immédiatement vous avez perçu qu'on était sur quelque chose d'assez exceptionnel ?
13: Alors, pas immédiatement. Parce que bon, déjà, j'avais mes occupations avec nos problématiques. Nous, on agit sur l'ensemble de l'arc méditerranéen. Donc, on n'est pas concentré, je dirais, que sur l'Occitanie. Et il y avait aussi, à ce moment-là, d'autres feux sur l'arc méditerranéen aussi conséquents, où on avait une vigilance et où on était employé à donner, à l'État et à la sécurité civile des positionnements des lieux. Et on était en vigilance pour les lieux d'accueil ou des problématiques particulières.
8: Donc, vous voulez dire que vous avez pris un peu de retard par rapport...
13: Pas forcément du retard, mais disons qu'on avait un œil. Après, c'est vrai que, je dirais, ce feu avait une géographie un peu particulière, puisqu'il y a déjà très peu de points de route, d'accès de route, ce qui a été une contrainte énorme. Voilà, il y avait beaucoup de choses, en fait, qui ont malheureusement joué à ce que ce feu se déclenche et se propage aussi vite. Voilà, parce que bon, nous, j'ai eu une vigilance... À partir de au-delà de la première heure, en fait, voilà.
8: Oui, alors, donc vous évoquiez le problème des routes, mais on évoque aussi, bien sûr, le type de végétation. On est sur une végétation un peu sauvage.
13: Oui, un peu sauvage, malheureusement, avec très peu d'entretien, ce qui a, je pense, favorisé vraiment la propagation.
8: Et on est aussi proche d'un parc naturel régional.
13: Oui, parfaitement. Ce sont des... Malheureusement, C'est vrai que c'est pour la tranquillité des animaux, c'est très bien, mais des fois, quand il n'y a absolument aucune intervention, ne serait-ce que par de l'éco-pâturage, par exemple, ça peut mettre en difficulté justement aussi cette faune sauvage qui est fragile.
8: Alors, ça, on va avoir l'occasion d'en reparler plus longuement. Donc, les incendies n'ont pas détruit seulement des hectares de végétation méditerranéenne, ils ont menacé aussi toute une biodiversité exceptionnelle qui a été forgée par des millénaires d'évolution dans un climat sec, rude et contrasté. Alors, cette zone qui se trouve entre garrigues, pinèdes, falaises et vallées, et alors justement les falaises, elles constituent un refuge pour de nombreuses espèces sauvages, certaines qui sont protégées, endémiques ou strictement inféodées à ce type de milieu. Alors, vous avez donc, dès le départ, vous aviez votre recensement, vous avez immédiatement donc su où vous deviez intervenir pour sauver vos cheptels, mais en même temps, est-ce que, parce que vous ne devez pas être très très nombreux à vous occuper des animaux quand même, les gens sont là pour s'occuper essentiellement de leurs biens, d'eux-mêmes, de leurs vignes, etc. Donc, vous étiez consciente en même temps qu'il y avait quand même une biodiversité qui était très riche et que tout cela allait disparaître.
13: Oui, malheureusement. Après, c'est vrai que, ben, comme je vous le disais, on était déjà aussi engagés sur des sinistres qui étaient sur d'autres lieux. Donc forcément, la réactivité, notre association ne compte pas des centaines de milliers de personnes, ni des milliers tout court de personnes. Donc ben, nos efforts étaient déjà engagés, malheureusement. Après, on s'est rapproché très vite des, je dirais, des autorités, hein, pour voir ce qu'on pouvait mettre en place. Et aussi, être facilitateur au niveau des agriculteurs. Voilà, donc on a été avec différents acteurs.
8: Donc le premier temps, c'est essentiellement l'organisation de l'évacuation des cheptels. Alors c'est fondamental. Et est-ce que les paysans, enfin les agriculteurs, vous aident dans ce cas-là ?
13: Mais bien sûr. C'est un pilier, c'est une chaîne, enfin c'est un maillon indispensable de cette chaîne. Donc évidemment, il y a une coordination. Donc on a contacté différentes personnes qui sont clés sur ce territoire-là, et notamment avec la Confédération, je vais pas dire de bêtises, qui ont dispatché les informations, et voilà, c'est comme ça qu'on a réussi à se regrouper, parce que le problématique qu'on rencontre, nous, pour accéder à ces chantiers-là, c'est qu'évidemment, quand c'est des gros feux comme ça, déjà, c'est très impressionnant.
8: Puis les gens s'occupent d'eux-mêmes, suppose. Ils s'occupent quand même de leur maison ou de leur famille.
13: Disons que c'est surtout la sécurité civile qui est employée sur des missions bien spécifiques. Et le maître mot, c'est la prudence.
8: Donc chacun, finalement, a un rôle bien défini.
13: Complètement. Et donc c'est pour ça que sur certains chantiers, quand ils sont de cette ampleur-là, l'accès peut être restreint, ce qui est complètement entendable. Mais voilà, il nous a fallu batailler et lutter pour faire entendre. Et heureusement qu'au sein de l'association, nous avons de très bons appuis sur des vétérinaires, des colonels, etc., qui ont été facilitateurs justement pour ouvrir les routes et que ces agriculteurs puissent...
8: Pourquoi ? Parce qu'on ne vous laissait pas rentrer ? On ne vous laissait pas aller vers les animaux ?
13: Ben non, tout simplement, mais c'est normal, parce qu'il faut savoir que pour le moment, c'est pas encore organisé concrètement sur le territoire, ce genre d'action-là, et qu'il y a des protocoles à respecter au niveau de la sécurité civile pour pas se mettre en danger. Tout le monde n'est pas au courant des formations spécifiques de telle association, et quand c'est en gestion de crise, on n'a pas le temps de vérifier que tout le monde soit formé. Donc tout ça, c'est un travail à faire en amont, et aussi un travail de communication au sein des préfectures et au sein du territoire.
8: Bien sûr. Et vous croyez que c'est quelque chose qui va aller en s'améliorant ? Enfin, ça fait partie vraiment de la gestion du risque, des risques à venir.
13: Bien sûr. Alors, il faut savoir qu'il y a des groupes de travail au niveau national qui sont déjà dans les boucles, qui sont déjà presque en travail finalisé. Parce qu'en fait, on ne s'en rend pas compte, mais il n'y a pas qu'une problématique. Il y a les problématiques de transport et les problématiques sanitaires au niveau des déplacements des troupeaux, parce qu'on peut déplacer une épidémie ou en créer une. Donc il faut faire très attention. Et tout ça, ça nécessite des savoirs, que des lois soient posées, qu'il y ait un encadrement qui aujourd'hui, pour le moment, n'existe pas.
8: Bien sûr. Et donc ça, forcément, donc, ça retarde les premiers gestes.
13: C'est un frein, effectivement. Mais je sais que ça va bientôt arriver. Il faut être un petit peu patient, mais les groupes de travail ont bien avancé. Et voilà, c'est pour bientôt.
8: Donc, en tant qu'actrice, finalement, vous comprenez. Et parce que vous comprenez, les choses se passent finalement relativement bien.
13: Alors la chance aussi qu'il y a, c'est que personnellement, j'ai été sapeur-pompier volontaire pendant quelques temps, ce qui est aussi ce qui me donne une vision du terrain et je peux comprendre les problématiques qu'il peut y avoir sur les postes de commandement à ces moments-là. Et on ne veut pas être empêchant, mais au contraire facilitateur. Autant pour les animaux que voilà, il faut pas se mettre en danger, il faut pas gêner les missions de secours. Il faut s'incorporer dedans tout en restant à sa place et en sécurité.
8: Alors, je vais être un peu le porte-parole des associations de défense de l'environnement, parce qu'il n'y avait pas que les grands cheptels, etc. Il y avait aussi tous ces petits animaux dont on parle peu, tous les animaux protégés, les oiseaux, les reptiles, les amphibiens, enfin, les petits mammifères, enfin, finalement, auxquels on accorde un petit peu moins d'importance forcément qu'à un troupeau domestique ou à son chat ou à son chien. Et finalement, ce sont quand même des animaux qui, en termes de biodiversité, comptent, puisque ce sont souvent des espèces protégées et que, malheureusement, leur disparition peut avoir un impact fondamental sur la biodiversité à venir. Alors, par rapport aux associations qui s'en occupent, qui sont ce qu'on va appeler des naturalistes, qui sont souvent un peu familiers du côté sauvage de la chose. Est-ce que vous arrivez quand même à communiquer et est-ce que vous arrivez à créer des liens qui vont, dans l'avenir, permettre à la fois de poursuivre le travail que vous faites, mais en même temps d'aller au-delà et peut-être de s'occuper des espèces qui compte un tout petit peu moins?
13: Alors, il n'y a pas d'espèces qui comptent moins, déjà. Mais disons que il faut prendre en compte que comme il y a énormément de choses à savoir, c'est compliqué qu'une seule association détienne tous les savoirs pour le moment. Donc, c'est des choses qui se construisent. Donc, évidemment, on a besoin d'avoir des partenaires efficaces et qui maîtrisent bien leur sujet. Je n'ai pas aujourd'hui de compétences particulières sur les animaux, je dirais, sensibles, comme de certains amphibiens qui sont en voie de disparition. Ce ne sont pas mes qualifications. Je reste sur ce que je connais, ce que je maîtrise. Après, c'est très intéressant.
8: Mais la question que je vous posais, c'était est-ce que vous arrivez à travailler?
13: Bien sûr.
8: Avec ceux qui connaissent.
13: Mais chacun a sa place, en fait. Tout le monde a sa place. Donc, bien sûr, ceux qui connaissent, ils apprennent à ceux qui sont moins sachants. On se met à disposition, quand c'est comme ça, des personnes.
8: Mais vous communiquez bien.
13: Disons que ça se fait naturellement. On est là dans l'intérêt des animaux. On n'est pas là pour autre chose.
8: D'accord. Bon, alors donc, ces incendies, eh bien, ils n'ont pas détruit seulement les hectares de végétation méditerranéenne. Ils ont menacé toute une biodiversité exceptionnelle, on l'a vu. Hein. Et puis, on va voir disparaître des garrigues, des maquis, des sous-bois, des arbres creux. Enfin, tous ces abris qui étaient des zones de reproduction, des sources de nourriture aussi pour ces petits animaux. Tout un écosystème est bouleversé. Et donc, les animaux qui survivent fuit vers des zones qui sont déjà saturées. Alors, j'ai pas envie de parler des sangliers parce que c'est un exemple sur lequel on reviendra et puis c'est pas si simple que ça.
13: Non, c'est pas si simple, mais leur présence est indispensable justement pour d'autres espèces qui se nourrissent également des sangliers. Donc, en fait, on ne peut pas parler de l'un sans parler de l'autre.
8: Voilà. Mais ce dont je voudrais qu'on parle, c'est finalement tous ces animaux qui fuient. Parce qu'il y en a quand même une partie qui réussit à s'enfuir. Donc, ils vont vers des zones qui ne sont pas prêtes à les accueillir. Qu'est-ce qui se passe à ce moment-là?
13: Mais en ce moment-là, souvent, on les retrouve en lisière de feu pour ceux qui sont arrivés, je dirais, à se sauver par eux-mêmes. Et c'est vrai que là, c'est la grande difficulté pour le sauvage, on va dire. Parce que c'est un équilibre qui est plus fragile. Nous ne sommes pas compétents et à ce moment-là, on se met à disposition d'associations qui, elles, sont spécialisées sur l'intervention de ces animaux-là.
8: Et qu'est-ce qu'elles en font alors?
13: Elles sont dû rediriger sur des LPO en général, chez des vétérinaires, où il y a des vétérinaires qui incorporent les équipes de ces associations-là pour faire les soins de première instance sur le terrain. Nous, on va plus être là, en apport logistique. Voilà, pour les soutenir. Ça va être aussi pour apporter de l'alimentation, de l'eau, des points d'eau, et toutes ces choses-là, à dos d'homme, parce qu'évidemment, c'est sur des fois des points d'accès qui ne sont pas forcément faciles ou motorisables, donc ça demande de porter des charges.
8: Alors, aujourd'hui, on est un an après. Ces animaux, ils sont devenus quoi? Ils ont rejoint leur zone? Ils sont...
13: Sur les animaux sauvages?
8: Oui.
13: Alors, déjà, il faut que le temps que l'habitat se reconstruise. Donc, il y a certaines espèces, on les voit traverser, entre guillemets, il y a des traces. mais il y en a d'autres qui malheureusement pour le moment ne sont pas encore là, parce que c'est un écosystème qui est détruit comme ça par un feu, ça peut être de 20 à 40 ans pour se réinstaller, et c'est très compliqué. En plus, bon, faut savoir qu'il y a des, selon les périodes où ça tombe, les retardants, les produits utilisés pour la lutte contre le feu impactent le nourrissage des animaux sauvages, puisque l'herbe devient impropre.
8: Ah oui, ce sont des produits chimiques, bien sûr.
13: Voilà, il faut un certain temps pour que le sol puisse l'absorber et l'évacuer, pour que les animaux puissent de nouveau revenir se nourrir.
8: Quand vous dites un certain temps, il faut combien de temps?
13: À peu près, on va dire, allez, en restant un peu vague, autour de 3 mois.
8: Ça peut quand même.
13: Donc 3 mois, ça laisse quand même, vous voyez, on arrive dans l'automne, voire à la fin de l'automne, donc ça met en difficulté justement les petits mammifères qui avaient l'habitude de vivre là et de se nourrir de certaines essences.
8: Donc on a une zone qui va rester quand même complètement dévastée. On vient de voir d'ailleurs les chasseurs prendre une décision avec l'ASPAS, hein, de refuser de chasser pour dans ces territoires. Alors cette décision, moi, elle est juste, hein, elle est importante.
13: Elle est pleine de sens.
8: C'est oui, très juste.
13: Mais parce que tout simplement ces zones où il y a des animaux qui sont habituellement à la chasse, font partie ben justement d'une chaîne alimentaire. Et si on veut que certains animaux reviennent sur cette zone pour y vivre, il faut laisser la place aux vivants. Et en le chassant, on les met en difficulté. Voilà, il faut que, je dirais, la nature reprenne un petit peu son droit, ce qui va être un peu lent. Parce que comme je vous le disais, pour que toutes les essences, qu'on puisse retrouver les essences qu'il y avait avant, il faut entre 20 et 40 ans.
8: Bien. Alors, là, on a vu un peu tout ce qui... On vient de faire un peu une photo, un scoop de ce qui s'était passé pour les choses dont on a moins parlé. Maintenant, on en est beaucoup plus à l'information un an après. On informe les populations et puis surtout, on essaye de gérer le risque. Donc, on entre dans une phase de gestion du risque. Alors, il y a une des mesures qui a été immédiatement mise en place, c'est celle du débroussaillage. Le débroussaillage est devenu absolument indispensable.
13: Alors déjà, sur beaucoup de plans en Occitanie, c'est déjà le cas depuis de nombreuses années, où on fait un petit peu la chasse, hein, et ça peut s'entendre au vu du réchauffement climatique. On va être de plus en plus enclin à des feux violents. Donc effectivement, il faut entretenir les bois, entretenir les espaces, entretenir les parcs. Ça devient une nécessité si on ne veut pas brûler à outrance.
8: Alors, il y a deux choses. Il y a d'une part protéger sa propre demeure ou protéger ses propres vignes ou son propre champ. Mais il y a aussi permettre l'accès dans des zones compliquées aux pompiers.
13: Bien sûr, pas que aux pompiers. Vous avez tous les systèmes d'éco-pâturage où là vous avez des animaux qui sont à la bonne hauteur, je dirais, pour pouvoir faire un pâturage donc qui est bénéfique pour tout le monde, pour la nature, pour la panse de l'animal et surtout pour, je dirais, le sauvetage de l'animal. Parce que nous, on essaie de regarder dans la globalité. Il y a des animaux aujourd'hui qui sont sauvés de maltraitance, donc on a du mal à trouver une vocation après. Et c'est vrai que l'éco-pâturage, ben, du coup, ça trouve toute sa place, par exemple, pour des débouchés pour ces animaux-là qui sortent de saisie judiciaire.
8: Voilà. Alors, justement, quand vous parlez d'éco-pâturage, on s'est aperçu qu'il y avait effectivement des controverses, hein, des débats en cours dans les villages, hein, parce que les gens se disaient, mais bon, c'est bien joli le débroussaillage moderne, mais ça remplace pas finalement. On avait des débroussailleuses tout à fait habituelles qui étaient nos chèvres. Donc voilà que les chèvres sont interdites. Et donc on a Luc Casson qui justement s'étonne de ce fait.
14: Bonjour Luc Casson, vous êtes maire de Roquefort-des-Corbières dans l'Aude, et on est ici dans un village qui a une tradition pastorale.
15: Exactement. Depuis la nuit des temps, Roquefort était une base pastorale, tricotée d'ailleurs. Il y avait un marché à la laine à l'époque qui était prisé, et il y a eu jusqu'à 40 troupeaux sur la commune.
14: Et donc, à l'époque où il y avait des troupeaux, la garrigue était...
15: Évidemment, la garrigue était nettoyée et n'était pas... était

0: mais qui met des contraintes à l'utilisation des chèvres.
1: Donc, fini les chèvres.
0: Voilà, actuellement, fini les chèvres. On a justement le bonheur d'avoir trouvé un chevrier qui a accepté de venir de nettoyer une partie de notre garrigue. Une partie, je dis bien, parce que sur Roquefort, il y a 4500 hectares de garrigue. Et un troupeau de chèvres, il lui faudrait la vie pour
1: repasser. Mais donc, vous aviez la chance d'avoir un chevrier. Voilà.
0: Et malheureusement, l'ONF émet des restrictions à l'utilisation de ce troupeau.
1: En clair, c'est interdit.
0: Voilà, quasiment, c'est interdit. Il nous le limite à quelques hectares sur le plateau là du plat de roc.
1: Ce qui veut dire que le risque de feu va augmenter.
0: Voilà. Il préfère que la garrigue soit consumée par des incendies qui ne sont arrêtés de nos jours que par les étangs. Quand il y a un incendie maintenant, même les Canadairs n'arrivent pas à maîtriser le feu. Donc on attend que ça arrive à l'étang et là il s'arrête naturellement.
1: Comment est-ce que vous expliquez qu'on en arrive à un tel délire ?
0: Et je ne sais pas trop, je pense qu'il y a un décalage entre le monde rural, la ruralité et des esprits qui sont dans des bureaux, une bureaucratie un peu trop souveraine.
1: Qui sont capables d'interdire les chèvres.
0: Voilà, qui sont capables, on arrive à cette aberration, interdire les chèvres.
1: Merci Luc Castan.
0: Avec plaisir.
2: Voilà, donc il y a quand même effectivement une aberration qui est soulevée là. Alors on sait que les chèvres effectivement font du dégât aussi dans la biodiversité parce qu'elles bouffent tout, mais il faut bien sûr les surveiller, on peut les surveiller. Et ce monsieur et ce maire attendaient un chevrier.
3: Ben, c'est une solution qui me semble la plus pertinente et c'est vrai que ce que dit monsieur a beaucoup de sens, c'est qu'aujourd'hui on est souvent dirigé par des personnes qui n'ont pas forcément toute la connaissance du terrain, dans les administrations, n'ont pas toujours une vision du terrain ou de l'écologie de terrain comme ça peut être le cas.
2: Bien, alors vous pensez qu'aujourd'hui la principale action à mener va dans quel sens ? Pour tout le monde, je veux dire.
3: Ah, pour tout le monde, de façon générale, ça va être déjà la prévention, déjà de savoir pourquoi on fait les choses et quels sont les bons gestes. Et la prévention aussi au niveau des éco-pâturages, du débroussaillage, qui sont absolument indispensables pour justement préserver le vivant, mais à tous ces étages. C'est-à-dire préserver ses biens personnels, préserver le vivant au sens large, que ce soit pour des troupeaux domestiques ou pour la faune sauvage.
2: Et vous, à titre personnel ?
3: Ah ben nous, à titre personnel, on fait déjà de l'éco-pâturage, puisque bon, sur la base du refuge, nous avons déjà quelques biquettes qui font un bon travail. Et après, bon, on a des ânes aussi, on a les chevaux, donc voilà, tous les étages de végétation, étages divers, sont mangés.
2: Merci Laura.
3: Je vous en prie.

0: Alors, avant de nous quitter, eh ben, deux news importantes cette semaine. La présence des tiques est en train de se généraliser en France avec une recrudescence de la maladie de Lyme. Et comme le mercure remonte petit à petit, les tiques signent leur grand retour partout en France. Alors, longtemps, elles ont été associées à l'est et au nord de la France ainsi qu'au milieu forestier. Mais elles sont aujourd'hui présentes dans la quasi-totalité des régions et dans des environnements variés, des prairies, des jardins, des lisières, des parcs urbains. Aucun milieu végétalisé n'est désormais épargné. Et faites-y attention. Et le biologiste Julien Perrault devrait venir bientôt nous en parler à cette antenne. N'oubliez pas non plus samedi 9, c'est la journée de l'Europe. Une occasion de redécouvrir son fonctionnement, de l'Europe bien sûr, hein, son rôle, ses décisions de justice, ses rapports, ses ouvrages et ses projets de loi. Autant de sujets qui permettent de mieux comprendre son fonctionnement et son impact concret dans la vie des citoyens. Au revoir à tous et à la semaine prochaine.
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7: Et bonjour, bienvenue sur les chemins de la création, l'émission dans laquelle nous parlons, comme son nom l'indique, de création et notamment de processus de création. Qu'est-ce qui nous traverse quand on crée? Pourquoi on crée? Qu'est-ce que c'est que cette nécessité? D'où est-ce que ça vient? Voilà, toutes ces questions-là artistiques ou de création d'ordre de façon générale. Voilà, on est là pour ça aujourd'hui dans les studios de Divergence. Et aujourd'hui, nous avons le plaisir de recevoir Nour et Joss. Bonjour.
15: Bonjour.
16: Ouais, salut.
7: Bienvenue et j'ai hâte de vous entendre vous exprimer à ce propos qui est un propos qui parfois peut nous faire glisser vers des choses intimes, profondes ou des choses rigolotes.
15: Exactement.
7: On a le droit de dire des bêtises aussi.
15: Des bêtises, ouais.
7: On a le droit de dire tout ce qu'on veut dans cette émission.
15: C'est cool ça.
16: Faut pas me lancer sur le sujet. Hein.
15: Non, faut pas non.
7: Nour, est-ce que tu veux nous dire en premier qui es-tu, te présenter?
16: Alors déjà, bonjour Clémentine et salut tout le monde. Je suis ravie que tu m'aies invitée à cette radio. C'est toujours délicat de se présenter puisque on présente non pas que la femme que je suis aujourd'hui, mais aussi l'enfant que j'étais. Et je suis Nour, je suis restée authentique, Nour, dans mon nom de scène comme dans mon nom dans mon prénom de tous les jours. Et alors, je fais de la musique depuis que je crois depuis le ventre de maman, de ma mère. Et aujourd'hui, j'ai des choses à dire, des choses à vomir, des choses à dire, des choses à rire dans mes chansons. Quel est le style de musique que je fais? Je pense que je peux pas réellement mettre un nom. Je fais du Nour.
7: Tu fais du Nour.
16: Absolument.
7: Du grand Nour.
16: Et absolument.
7: Et du coup, tu chantes principalement?
16: Alors, je chante.
7: Oui. Et tu écris, tu fais quoi? Enfin,
16: j'ai mon collègue en face, là, qui me taquine.
15: Oui, parce que je sais que tu fais autre chose aussi, mais que tu ne veux pas trop
7: admettre. Il va la balancer.
16: Alors, j'ose pas dire ce genre de choses-là. Je tente des choses. En fait, c'est comme ça vient. Donc, je sais pas ce que c'est, mais okay. C'est là. Voilà, certains diront que c'est du slam, d'autres du rap, au-delà de la musique. Voilà.
7: Et de la voix parler d'une manière... voix chanter et voix parler, si on peut dire un
16: voilà,
7: truc large.
16: Moi, pour moi, c'est juste qu'à ce moment-là, je suis énervée, je te dis un truc, j'espère que ça va rentrer dans ton crâne, quoi. Voilà. Du haut de mes 42 ans.
7: Yes. Merci. Et ouais. Toi, Joss, qui es-tu? Raconte-nous.
15: Ben, en fait, moi, voilà, je viens de Sète. Et j'ai grandi toujours dans la musique. Hein. J'ai commencé très jeune. J'avais 11 ans, ma première compo. J'ai travaillé avec des producteurs aussi sur Paris, comme Stéphane Simon, il produit pas mal d'émissions aussi à cette époque-là. Et c'est vrai que voilà, moi j'avais 11 ans, j'avais ma petite guitare à la main, j'avais ma famille qui chantait aussi pareil. Et moi en fait, je suis d'origine andalou, Alors, bien sûr, la musique, c'est en nous, comme on dit à chaque fois, mais c'est vrai qu'on a une petite étiquette, on va dire que andalou, du coup, ben, moi, mes origines, je suis gitan andalou. Et c'est vrai que ben, le flamenco est là, la musique est là, la danse est toujours là. Mais voilà, ma famille a fait plutôt plus dans le flamenco, et moi, en fait, j'étais toujours attiré dans le côté black américain, c'est-à-dire dans le gospel, dans le chant urbain. Et c'est vrai que ben, à cette époque-là, j'étais un peu différent ben, de tout le monde, du coup, de ma communauté, on va dire, comme on dit ça. Et j'ai commencé très tôt à vouloir composer mes propres morceaux, parce que je voulais avoir mon propre style. Alors j'ai tout mélangé. J'ai pris, bien sûr, ce que j'ai appris chez moi, et en même temps, tout ce que j'ai écouté à l'époque, et j'ai mélangé. Et ça m'a fait ben, aujourd'hui Joss.
7: Et tu alors, fais du grand Joss.
15: C'est ça.
16: Ouais, du très grand.
7: On a du grand Nour et du grand Joss, et là, aujourd'hui, c'est super.
15: Alors, du coup, après, je suis parti dans le gospel, où je chantais du gospel. Et j'ai finalement, après, arrêté le gospel. Et je me suis dit, bon, maintenant, il faut que je fasse ce que je veux réellement. Et j'ai composé ben, un morceau qui s'appelle Un jour après l'autre. Un jour après l'autre, excusez-moi, et où j'ai pu mettre en place vraiment ben, ce que j'avais vraiment au plus profond de moi à dire. Je suis quelqu'un qui aime beaucoup aider les gens et essayer de les relever, en tout cas, parce que c'est vrai que ben, chaque personne a son fardeau, comme on dit, et par moments, on a besoin aussi d'entendre ben, un truc un peu plus positif. Et c'est vrai que mon morceau ben, parle de ça, en fait, je veux motiver les gens. De dire que même si on est à terre, on peut se relever et pouvoir continuer. Et ça, c'est m'est venu vraiment un moment un peu compliqué dans ma vie. Et je pense que c'était le bon moment pour sortir ce morceau.
16: Ouais, c'est fou. Hein. C'est fou ce que tu dis là. Parce que quand tu me parles de ta musique, ça veut dire que quand tu t'écoutes, il y a forcément une issue à la fin.
15: Bien sûr.
16: Alors que parfois, il m'est dit que justement dans mes textes, il n'y a pas forcément d'issue. Alors ça peut être du down total.
15: Oui.
16: Et les gens dans la musique cherchent forcément une issue au moment. Bon, alors qu'est-ce qui se passe après? Est-ce qu'elle va se relever? Et si la personne ne se relevait pas? Voilà.
15: Alors moi, pour moi, il y a toujours un moment où on se relève. Parce que quand, pour moi, quand on est au moment le plus bas sur Terre, d'accord, quand on est vraiment au plus bas, je pense qu'on ne peut pas aller plus bas. Alors, après, à un moment donné, si tu as un espoir de quelque chose, et moi, je sais que toi, tu en as un, nous, maintenant, on travaille ensemble, ça fait un petit moment, et je sais que tu en as un, et je sais très bien que tu vas te relever, et ce morceau-là, pour moi, c'est la fin de ton passage. La fin de quelque chose, et qu'après après la finalité, il y a toujours quelque chose qui peut rebondir sur autre chose. Voilà.
7: Ah, ça fait débat. Mais alors, il faut savoir que les deux se connaissent très bien et ont l'habitude de travailler ensemble. Du coup,
15: oui.
7: Ça qui est très intéressant, et je suis ravie que vous soyez les deux ensemble aussi sur ce sujet-là, hyper intimiste.
16: Ouais,
7: et c'est intéressant,
16: c'est pas des choses forcément. Alors c'est pas des choses que moi je parle parce que j'aime pas trop parler.
7: On n'est pas obligé d'aller sur ce sujet-là.
16: Non, pas du tout. Mais de toute façon, on va aller sur ce sujet. Ouais. Et je suis là pour casser des bouches, pour casser des cerveaux et dire des choses qui peut-être ne se disent pas, ne se chantent pas. Ben moi, je te les chante.
7: Ça sert à ça aussi, la démarche artistique aussi, et le processus. Enfin, pourquoi on pour ouvrir notre gueule. Enfin, je veux dire.
16: Alors, franchement, honnêtement, c'est juste pour te violer ton cerveau que je suis là. C'est ça. C'est dur, hein, le mot est là, mais ça veut dire que tu veuilles ou pas, je vais te rentrer ce que j'ai à te dire dans ton crâne, et se reconnaîtront ceux qui doivent se reconnaître.
7: Bien sûr.
16: Voilà, c'est un peu ça. On dit qu'à 40 ans, la sagesse est là. Ben, go.
15: Exact.
16: Go.
7: En parlant de ça et de ouvrir nos bouches, diffuser, etc. Le morceau dont tu parlais juste avant, oui. Joss, tu voulais nous le partager.
15: Exactement.
7: Est-ce que on commencerait par plonger dans ce morceau
15: Il n'y a pas de souci. Oui, vraiment avec grand plaisir. Voilà, ce morceau, je l'ai sorti. C'était le 5 décembre. C'est vraiment tout récent. J'ai trouvé qu'il y a un très bon impact, en tout cas au niveau de l'écoute. Chaque personne qui a écouté, je suis content parce qu'en fait, ça transmet vraiment ce que je désirais vraiment transmettre. Et voilà, et ça a fait vraiment son petit tour, ça commence. Je commence à passer dans quelques radios aussi, à être diffusé. Et c'est vrai que voilà, c'est un message avec qui... où je parle avec mon cœur et que j'aimerais vraiment encourager les gens. Voilà, c'est vraiment un message pour moi primordial.
16: Et tu le fais très bien.
15: Je te remercie, Nour.
7: Allez, c'est parti, on écoute ce morceau.

0: Merci pour le partage et pour la vitalité. Ouais. Bravo.
1: Je te remercie beaucoup. Merci, merci, merci beaucoup.
2: Incroyable.
0: Et ouais, c'est ce qu'on se disait là en off. Il y a un truc de tu m'as pas attrapé, tu m'attraperas pas.
1: Oui, oui. Ben écoute, voilà, c'est vraiment un message qui me tient beaucoup à cœur, comme je te disais tout à l'heure. Et voilà, ce morceau, j'ai vraiment tout réalisé, vraiment toutes les parties et tout ça, parce que voilà, je joue un peu de guitare, du piano, basse, batterie, tu vois, je joue un petit peu tous les instruments. Et voilà, j'ai pu mettre en œuvre tout ça, quoi. Voilà.
3: Et c'est quoi, c'est la mélodie ou c'est l'écriture qui t'est venue en premier?
1: Alors, sincèrement, moi, quand je compose, alors ça, c'est la mélodie qui me vient en premier en tête, okay. D'accord? Et moi, ça peut m'arriver, je suis en train de dormir et d'un coup, je me lève en pleine nuit et ça y est, tu vois, j'ai la mélodie qui commence à venir. Je prends mon téléphone parce qu'aujourd'hui, bien sûr, il y a le téléphone. Avant, c'était les dictaphones, mais aujourd'hui, on a les téléphones. Et du coup, je prends mon téléphone, je enregistre assez rapidement ma mélodie pour pas que je la perde. Et les textes viennent de suite. C'est-à-dire que je compose ma mélodie et j'écris après les textes par-dessus.
3: D'accord.
1: Voilà.
3: Donc c'est la mélodie qui va inspirer ton processus d'écriture en fait.
1: Exactement, oui, okay. C'est ça. Je fais toujours dans ce processus-là, ça m'arrive d'écrire des textes et après faire la mélodie dessus, hein. Mais assez souvent c'est plus la mélodie, c'est-à-dire je prends ma gratte et je commence à prendre des accords, j'ai une mélodie, comme on l'appelle, je dis du yaourt, tu vois, voilà. Et après de là, ben, j'enchaîne, je commence à créer mon morceau et j'écris par-dessus.
0: Ouais. Voilà. Ouais. Et toi, Nour, dans quel sens ça fonctionne quand tu écris une chanson ou une mélodie? Est-ce que tu as d'abord des paroles, une mélodie ou
2: Alors, comment expliquer?
0: Comment ça marche pour
2: ma vie est assez chargée. Du coup, je suis quand même maman de 8 enfants. Et je suis fière de mes 8 enfants. Et du coup, on n'a pas forcément toujours le temps de se poser et d'écrire. Mais avec tout ce que je traverse tous les jours, c'est comme Joss. Je vais être en train de dormir, enfin me coucher. Il y a un moment, ça va me titiller. Il y a quelque chose qui va sortir, une émotion aussi, parce que je travaille beaucoup avec l'émotion. Et je ne peux pas écrire sans revenir sur cette émotion. C'est-à-dire quand l'émotion est passée, j'arrête d'écrire.
0: Et c'est de l'instant présent.
2: Ouais, c'est de l'instant présent. Et il faut, même s'il faille que ça mette un an pour que cette émotion revienne, ben ça mettra un an. Mais au moins, ce que je dis, c'est authentique et sincère. Après, quand je fais à manger pour les 8 enfants qui sont à la maison, entre les marmites, parce qu'on fait de tout, hein, du coup, et puis les études, le sport, etc. Voilà. Ma vie est chargée et ce que je veux transmettre surtout, c'est parce que il y a, j'imagine, très peu de mamans avec 8 enfants qui ont le temps de pouvoir exprimer ce qu'elles elles veulent exprimer.
0: C'est clair.
2: Ça existe, des mamans qui s'en sortent avec 8 enfants en les élevant seules, en continuant ses études, parce que je suis biochimiste à côté. Donc voilà. et voilà, en faisant ce qu'on aime et avec beaucoup d'amour, parce que c'est l'amour qui génère tout finalement, l'amour des gens, de nous-mêmes, et la reconnaissance de ce qu'on a et de ce qu'on n'a pas aussi.
1: Ouais.
0: Du coup, c'est entre la vie de maman qui a beaucoup d'enfants, 8, c'est quand même c'est quand même pas un, quoi.
2: Ouais.
0: La biochimie.
2: C'est ça.
0: Et des fois, il y a des petites fenêtres comme ça qui s'ouvrent pour les émotions, la création. Écrire des paroles, une mélodie.
2: Ouais, mais moi, je pense que justement, c'est ce pourquoi je veux rebondir, c'est la musique qui m'a aidée à tenir tout ce fil, à devenir biochimiste, à élever mes enfants, parce que voilà, la plus grande a 26 ans, le dernier a 3 ans, et du coup, voilà, tout ça m'a aidée à devenir, enfin, ça m'a aidée à me construire, et puis la résilience, c'est une forme de résilience voilà quoi. Et c'est un exutoire.
3: La musique, elle te vient d'où exactement?
2: Alors mon père, paix à son âme, il jouait d'un instrument qui s'appelle le oud, en arabe. Voilà. Et puis la flûte aussi. On a le oud et la flûte. Donc depuis ma naissance et du coup j'ai grandi avec ça. Et ensuite, il m'a fait découvrir avec ma mère, paix à son âme aussi, Michael Jackson, les Bee Gees, la totale, quoi. Voilà, Abba.
1: Abba.
2: J'ai eu de tout. Du coup, ils étaient très... très ouvert sur le monde de la musique. Pourtant, mon père, 1939, hein, c'est un vieux monsieur qui venait d'Algérie. Et pourtant, il était ouvert lui aussi à la musique.
3: Et,
2: voilà.
3: Et cette ouverture, du coup, tu l'as toujours dans ta musique et dans ta vie de tous les jours ?
2: Alors, ouais. Et c'est même spirituel. Okay. Donc, ça devient spirituel parce que y a toujours un rapport avec... la croyance, quoi, c'est spirituel. Voilà, pour moi, ça, c'est comme une prière, quoi. Mmh. Voilà. C'est comme une prière. Ça fait un peu tout.
0: Et d'où le quotidien aussi, enfin, le fait d'entretenir la musique quotidiennement, que ce soit d'en faire ou d'en écouter, c'est comme le spirituel, c'est un peu là, tout le
2: Absolument,
0: temps, partout.
2: Ouais, c'est ça. C'est
0: j'imagine.
2: Ça. Tu te lèves, t'écoutes de la musique, tu t'endors en écoutant de la musique. Voilà, quoi. C'est constant, ça fait partie de nous, ça coule en nous en fait.
1: Moi je peux pas rester sans musique. Réellement, si j'écoute pas de la musique, ça va pas du tout. Ma journée commence très mal, tu vois. Alors voilà, moi il faut vraiment que je me lève, que je mette la musique, que je chante, que voilà, que je sois entouré de musique, parce que réellement pour moi c'est nécessaire. C'est vraiment c'est ma façon à moi de m'exprimer. Tu vois, c'est voilà, pour moi c'est, je m'exprime comme ça, quoi. Tu vois, il y en a qu'ils arrivent à avoir peut-être un dialogue plus facile, mais moi en fait mes émotions et sur le moment comment je me sens ou quoi, tu vois, c'est vraiment, je l'exprime par rapport à mes chansons. J'ai fait un test un jour par rapport à la peinture, par rapport à l'art, d'accord, et parce que je voulais comprendre un petit peu par rapport à la création. Moi, je travaille au musée Paul Valéry. Hein, je suis voilà. Et du coup, je connaissais pas trop au niveau de l'art comment ça marchait, comment procéder, et les émotions. Je voulais savoir si ça correspondait par rapport à un chanteur ou un musicien qui chante ou quoi. Et moi je dessine pas, je sais pas dessiner. Je sais chanter, mais je sais pas dessiner. Mais c'est vrai qu'à un moment donné, je voulais comprendre l'émotion. Et qu'est-ce que j'ai fait? À un moment donné, j'étais en colère en moi. Et j'ai pris un papier et j'ai dessiné. Et je voulais savoir comment ça marchait. Alors je dessine, c'est vrai que le dessin était plus brut, était plus des traits assez durs, vous savez. Et j'ai refait l'expérience, mais à un moment donné où je suis plus en paix en moi-même, c'est-à-dire dans le moment de joie. Et les traits sont plus doux. Mmh. Et ils sont plus doux et plus agréables à regarder. Et je pense que pendant la musique, c'est le même un petit peu procédé. C'est-à-dire que pour moi, à un moment donné où tu es en détresse à l'intérieur, tu vas transmettre quelque chose. Et c'est pour ça que c'est là où c'est important aussi de créer à ce moment-là, de pouvoir exprimer à ce moment-là. Parce qu'on va développer quelque chose de l'instant. Et là, ce morceau-là, c'est pour ça qu'un jour après l'autre, c'est aussi un instant d'émotion qui peut te faire avancer.
2: Oui, c'est ça.
1: Et te faire comprendre certaines choses.
2: Quand tu vis une peine de cœur ou que tu es fâché à ce moment-là, moi, ça sort parfois.
1: Exactement, et c'est ça.
2: Quand tu viens de faire l'amour. Hein. Ouais. Dédicace à quelqu'un qui se reconnaîtra.
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3: Non, mais en vrai, ça rejoint ce que tu disais, Nour, sur le fait que toi, tu travailles que sur une émotion.
1: Exactement.
3: Et tu écris. À l'instant T, toi, c'est pareil.
1: Absolument, c'est pareil, voilà. C'est
2: exactement
1: ça.
2: Du coup, si l'émotion n'est pas là, je suis bloquée, je suis obligée d'attendre que cette émotion revienne pour que je puisse, écrire.
1: Ouais. Ouais, bah ouais, parce que sinon, s'il n'y a pas d'émotion, pour moi, tu veux écrire quoi?
2: Et le pire, c'est de sortir de cette émotion après. Parce que,
1: tu passes à autre chose.
2: Quand tu es très triste, par exemple, tu es vraiment très triste et tu racontes quelque chose de terrible. Faut pouvoir s'extirper après de cette de ce que tu vis, parce que tu es dans une bulle, dans une sphère un peu très très terrifiante parfois.
0: Oui.
2: Et du coup, faut savoir sortir de là pour pas rester coincé, un peu comme les comédiens quand ils jouent un rôle. Parfois, ils s'enroulent tellement que même dans leur vie ça les suit. Et du coup, il faut savoir se sortir de là.
0: Ouais, moi j'ai eu cette réflexion à un moment donné. Moi j'adore le spleen, j'adore la mélancolie. Mmh. Et qui peut être vraiment dévastateur, mais c'est un truc qui est vraiment fort en moi. Puis à un moment donné où je me suis dit, mais en fait, c'est un super moteur, c'est super et tout. Mais maintenant, tranquille, genre je vois la petite flaque, je me baigne un peu dans la mélancolie, j'adore, je m'enveloppe un peu de mon spleen, mais je sors de cette flaque et je continue.
1: Exact.
0: Et je m'y noie plus, quoi. J'essaye de, en tout cas, ouais, trouver des moyens pour pas m'y noyer. Et peut-être que écrire et en faire un support musical, ouais, ou artistique, quel qu'il soit, c'est aussi un moyen de pas s'y noyer et de... Mais en même temps, des fois, on est comme dans cette espèce de bulle. Et il y a toujours un moment où on y rentre et un moment où on en sort, quoi.
2: Absolument. Et il y en a qui sont créatifs comme ça quand ils sont dans une sphère sombre, dark. Et ils arrivent mieux à voir. C'est un peu le bordel chez eux, mais ils s'y retrouvent. Et du coup, c'est propre à chacun.
1: Mmh. Non, mais c'est clair. C'est clair.
0: Carrément. Et Nour, toi, tu voulais nous partager quelque chose qui est en processus de création. Donc, tu es exactement dans le thème de cette émission. C'est une maquette.
2: Voilà, c'est... Dis-nous plus. Alors, c'est très délicat parce que c'est une chanson qui est délicate, qui n'est pas du tout finie.
0: Okay.
2: Je suis en plein processus de création. J'ai quitté hier le studio en pleurs. Vraiment, vraiment, vraiment, vraiment. C'était très, très difficile parce que vomir ce qu'on a à vomir, parfois, c'est difficile. Et le problème, c'est qu'on n'est jamais satisfait parce que on revient dessus, puisque c'est tellement intense ce qu'on vit qu'on a l'impression que ça suffira jamais à vraiment faire comprendre ce que j'ai vécu. Et je pense que ça parlera de lui-même. Voilà. Il parle de lui-même.
0: Est-ce que tu lui donnes un nom pour l'instant ou pas à cette maquette?
2: Ouais, c'est Année sombre.
0: Année sombre.
2: Ouais, année sombre. Je pense que tout le monde a eu déjà une année sombre dans sa vie. Du coup, voilà, c'est une année sombre.
0: Allez, et ben c'est parti. On plonge dans cette année sombre. Merci pour le partage. On écoute Nour tout de suite.

0: Merci Nour pour le partage.
1: Avec plaisir.
0: Je comprends l'intensité et ce que tu disais au début de l'émission, que tu étais là pour... tu avais envie de casser des bouches et c'était aussi une manière de...
1: Absolument.
0: Et ouais, carrément.
1: Ouais.
0: Merci.
1: De rien, merci à vous. Je sais que c'est...
0: Franchement, tu dis que c'est un process et que c'est une maquette et tout. J'entends que ce soit pas fini, mais tu pourrais. C'est presque. Ça peut pas. Ça passe en produit. Enfin, tu vois, ouais, produit fini.
2: C'est tellement chargé d'émotions et on ressent tellement. Enfin, moi, j'avais l'impression d'accompagner, d'être avec toi.
1: Ouais.
2: Et ton texte, il est.
1: Il
2: est beau, quoi. Il est beau, en fait, ton texte. C'est bravo.
1: C'est merci
3: pour ça
1: beaucoup.
3: Que je la pousse énormément.
0: Ouais. T'as bien raison, c'est trop bien.
1: Merci à tous les artistes d'ailleurs qui me soutiennent, parce qu'en studio parfois c'est pas évident. Hein. On pleure, on tape, on crie, on s'énerve. Hein, vraiment, on pleure, on décharge tout ce qu'on a à décharger, comme c'est une espèce de cellule de crise. Et les artistes qui sont avec nous, comme Joss hier, Loïc et Trix, que j'embrasse tous très fort, vraiment supporté. Ils ont pris pour tous ceux qui...
0: Et c'était solide. Mais d'où l'intérêt d'être aussi dans nos processus de création entouré. Enfin, il y a une part à la solitude. Parce que forcément, on est nous, avec nos émotions, notre solitude. On ressent, on vit nos choses avec notre solitude. Mais aussi, il y a cette espèce de solidarité et d'être ensemble. Ben, et qui est hyper important parfois dans le processus.
3: Moi, Nour, en fait, je ne la connaissais pas auparavant. Et Nour, je l'ai connue du coup au studio. Et c'est vrai qu'aujourd'hui, c'est vraiment, je peux dire, même une amie aujourd'hui. Et c'est vrai que on a partagé tous ces émotions-là ensemble. Et c'est vrai que ce morceau, elle a toujours voulu un petit peu passer d'un côté, de l'autre et de l'autre. On a essayé plusieurs prises, plusieurs façons de le faire. Et c'est vrai que un jour, elle m'a appelé, elle m'a dit Jo, j'aimerais bien que tu me fasses le piano et tout ça. Et sincèrement, pour moi, dans ma tête, c'était une évidence, parce que je sais très bien ce qu'elle allait transmettre juste avec un piano. Et j'ai de suite accepté pour qu'on puisse travailler. Et moi je sais que...
1: Ouais, ils ont été formidables parce qu'ils ont amené ce produit, parce que c'est particulier. Hein. Je chante, je rappe. Ouais. À ce qui paraît.
3: Tu rappes. Alors moi, moi c'est ça. Et c'est pour ça que je m'énerve avec elle, parce qu'elle me dit qu'elle rappe pas, mais moi je dis qu'elle rappe. Vous êtes d'accord avec moi ou pas?
0: Carrément complet. Après le rap c'est tellement large que entre le slam, la voix parlée et la voix rappée. Et le vomi, c'est la même. Après, c'est des sauces différentes en fonction de chacun.
1: Ouais, alors, franchement, honnêtement, je prétends même pas rapper. J'ai juste vomi ce que j'ai à vomir. Et ça m'arrive comme ça.
0: T'as bien
1: et
0: fait
1: du
0: de
1: coup,
0: vomir.
1: Ce contraste un peu, je chante. Parce que c'est l'ange et démon, quoi. Je chante et en même temps, je suis. Il y a la petite fille en moi, il y a la femme aussi. C'est tout ce côté. Et après, t'as le côté. Dark qui ressort.
0: Ouais, mais du coup, ce qui est intéressant, moi, j'ai trouvé, c'est... alors, ça marche toujours, ça, c'est une recette que je trouve magique, c'est les contrastes entre la douceur, la petite vibe douceur, et là, bam, dégueulis.
1: Ouais, c'est ça.
0: Le contraste, il marche du tonnerre. Et justement, par ce contraste, j'ai l'impression qu'on peut accéder à ce que tu ressens.
1: Ouais, tu vois ce que je veux dire, c'est ça. Ça a l'air schizophrénique et c'est fait pour en fait c'est vraiment fait pour t'exploser le cerveau, pour dire attends, mais on est parti de là, c'est une meuf love, elle nous chante son love, non, sa tristesse après, etc. Et puis au final elle rêvait que le mec ou les mecs ou voilà, et je suis le produit fini de ce qu'on a fait de moi. Voilà, je suis peut-être qu'à l'époque, si j'avais pas vécu tout ça, j'aurais pas été comme ça. Maintenant c'est ça reste schizophrénique, mais je m'en sors dans ma schizophrénie. Voilà.
0: Trop bien, merci. Merci les amis. Et alors, on va glisser tout doucement vers la fin de cette émission, qui était un très bon moment en votre compagnie. Un grand merci pour votre présence et de vous raconter.
3: Merci à vous.
1: C'est gentil. Et je remercie tous les artistes. J'oublie pas Loïc, Joss, Trix.
3: Bien sûr. Ben, la passerelle, du coup, aussi, parce que c'est vrai qu'on travaille beaucoup avec eux aussi. Il nous permet aussi de pouvoir avoir cet accès au niveau de studio.
1: C'est ça.
3: Et de pouvoir finalement finaliser tous nos projets, quoi, en fait.
1: Absolument.
3: Voilà.
1: Ouais.
3: C'est pour ça que c'est
1: vraiment... grâce à eux que.
3: Exactement, exactement. Voilà, là, je suis en projet aussi d'un deuxième titre qui va sortir, je l'espère bientôt, qui s'appellera, ça s'appellera Je t'en prie. Voilà, ça, c'est en pleine création là et ça sera bientôt aussi sur toutes les plateformes. Voilà.
0: Alors, on a très hâte de découvrir tout ça et de continuer à suivre vos aventures. Et allez, juste vraiment quickly, là, en rapido, un seul mot pour conclure et nous donner votre rapport à la création, un mot à la volée comme ça.
3: Moi, je dirais vive la musique.
0: Vive la musique. En un mot, avec des petits tirets, ça fonctionne. Et toi, Nour ?
1: Moi, je dis que la misère, ça rend beau.
0: La misère, ça rend beau.
1: Ouais.
0: Allez, on a plein de mots grâce à vous. Merci beaucoup. Merci, Nour.
1: Avec plaisir.
0: Merci, Joss. Et un grand merci à Alice Rollet, à la réalisation.
1: Ouais.
0: À bientôt sur les chemins de la création.
3: Bientôt. Merci.
2: Merci.
0: Au revoir.
3: Au revoir.
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0: Bonjour, bonjour, bonsoir, bienvenue à tous dans votre émission Ondes d'Afrique, l'émission qui vous fait vibrer aux ondes de l'Afrique, c'est la même qui sent bon l'Afrique, et ça se passe sur Divergence FM en DAB+, radio terrestre numérique. Aujourd'hui en studio avec moi, mon acolyte Islam Deguenou qui vient aujourd'hui avec un mot, car Islam n'est pas content, il accuse. Et puis à la réalisation, toujours hein, la fidèle Alice Rollet, qu'on remercie beaucoup d'être là toutes les semaines pour donc la réalisation de cette émission d'Ondes d'Afrique. Alors aujourd'hui, nous avons aussi une invitée donc Lise Simonetti, qui représente le collectif du 10 mai.
1: Oui, bonjour, merci de me recevoir.
0: Lise, avec qui on était déjà ensemble hier dans l'émission donc de notre ami Olivier Nautal, qui est donc le titre de l'émission. Le titre de l'émission qui est donc Quoi de neuf.
1: Voilà.
0: Vous intervenez déjà hier et on vous reçoit aujourd'hui dans Ondes d'Afrique pour parler toujours donc de la semaine des libertés. Et pendant une heure, chers auditeurs, on va marcher ensemble, marcher dans le temps, dans la mémoire. Et oui, aujourd'hui est un moment fort pour Montpellier et pour toutes celles et ceux qui portent en eux l'histoire des peuples africains et afrodescendants. Du 5 au 12 mai 2026, la ville accueille la Semaine des Libertés. Une semaine de cinéma, de spectacle, de débat, de musique et de mémoire vive. Cette émission, on la dédie aux organisateurs, aux artistes, aux militants du souvenir et à vous tous qui nous écoutez, auditeurs de Divergence FM aujourd'hui. La semaine donc des libertés, ce n'est pas un événement comme les autres. Cette édition 2026 porte en elle deux dates anniversaires d'une force particulière. La première, les 25 ans de la loi Taubira. Le 21 mai 2001, la France reconnaissait officiellement la traite négrière et l'esclavage comme crime contre l'humanité. 25 ans. 25 ans, un quart de siècle, c'est à la fois long et très court quand on mesure le poids de ce que cette loi a mis des mots pour dire. La deuxième date anniversaire, c'est le centenaire de la naissance de Patrice Lumumba. Il est né le 2 juillet 1925 au Congo belge, premier ministre du Congo indépendant, assassiné à 35 ans. Une vie brève, une parole qui résonne encore dans l'esprit des Africains, de la jeunesse africaine. Cette semaine lui rend hommage et on parlera donc de tout ça tout à l'heure. Il y a également le 10 mai, le dimanche 10 mai, c'est la journée nationale des mémoires de la traite, de l'esclavage et de leur abolition. Ce n'est pas une commémoration abstraite. À Montpellier, ce jour-là, eh bien, chers auditeurs, on marche et on marche physiquement dans les rues. Alors, soyez nombreux à rejoindre ce collectif le 10 mai pour cette marche. On aura aussi l'occasion de revenir sur cette date. La Semaine des Libertés, la Semaine des Libertés est portée par un collectif d'associations montpelliéraine, et que je vais vous laisser donc notre invité décliner le nom de ces associations.
1: Oui, alors cette année c'est une année particulière pour moi, j'estime, parce que c'est une année fédératrice. D'habitude, le collectif 10 mai de Montpellier pour la mémoire de l'esclavage organise chaque année un chapelet d'événements en partenariat avec des associations. Mais cette année, ce qui a été intéressant, c'est que déjà de nouvelles associations sont venues à nous pour faire des événements dans le cadre de la commémoration. Donc pour nous, c'est une année intéressante, riche, fédératrice. Et peut-être que c'est le début d'une collaboration entre toutes les associations que je vais vous citer. Donc bon, il y a le collectif 10 mai de Montpellier pour la mémoire de l'esclavage, présidé par Yare Diagne, qui est un peu notre expert en histoire. Qui intervient dans les écoles, qui intervient parfois dans d'autres villes à la demande d'autres associations. Voilà. Ensuite, il y a Mosaïque Outre-mer, présidée par Odile Corneille, une association qui promeut la culture caribéenne, la culture des Outre-mer dans son ensemble, et qui soutient certains projets. On a aussi Solidarité Dom-Tom. Solidarité Dom-Tom, c'est une association dont les locaux sont à La Payade. Et c'est une association très importante pour le quartier La Payade parce que c'est la première épicerie solidaire de Montpellier. Ça fait, je crois, 26 ans qu'ils travaillent à la paillade pour offrir aux ménages ayant un reste à vivre très peu important de quoi manger grâce à leur épicerie solidaire. Donc, ils ont ce travail-là et ils ont aussi un travail d'accompagnement administratif pour ces personnes-là, avec des ateliers aussi de rencontres, cuisine, couture, des ateliers d'alphabétisation. Et ils ont un volet accompagnement des étudiants venant d'outre-mer. Ils organisent des forums en outre-mer et pour préparer la venue des étudiants sur Montpellier. Et ensuite, ils les accompagnent dans leur scolarité, enfin dans leurs études, puisque c'est plus qu'une scolarité, et dans toutes les difficultés sociales, administratives qu'ils peuvent rencontrer. Donc c'est un acteur très très important et en plus il fait le lien entre des populations d'un quartier avec les populations d'outre-mer. C'est vraiment créer du lien pour un meilleur vivre ensemble. Donc je salue cette association. Voilà. Ensuite, il y a Yeobi, qui est une fédération d'associations internationales.
0: La fédération Yeobi qu'on connaît très bien.
1: Voilà, hein, que vous connaissez.
0: On l'a reçu plusieurs fois.
1: Voilà. Et puis il y a des associations, il y a aussi une nouvelle venue, c'est la Carmagnole. La Carmagnole, qui est aussi une association de quartier dans le quartier Figuerolles, Plan Cabane, qui soutient toutes les luttes et qui a décidé cette année de spontanément de venir nous voir et de nous présenter un projet de débat dont je vous parlerai plus tard. Et sinon, il y a une association culturelle aussi qui est depuis longtemps implantée sur Montpellier, c'est Tikonodo. Tikonodo, c'est une association qui promeut et qui enseigne le Groka, dont j'ai parlé hier longuement dans l'émission. Le Groka, c'est un art issu directement de la culture des personnes mises en esclavage en Guadeloupe. Le cas, c'est un tambour, donc c'est à la fois une musique, une danse et un art martial, puisqu'il y a aussi des danses sans contact, comme on peut voir dans la capoeira au Brésil. Voilà, et donc ils sont avec nous. Alors, chaque année, ils jouent du groka au moment de la marche, à d'autres moments. Et cette année, c'est vraiment un partenaire très actif que je salue également. Voilà. Et on a aussi une association qui n'est pas de Montpellier, qui s'appelle la CATPO, Convention des Afro-descendants des Pyrénées-Orientales, qui nous aide aussi. Déjà, elle nous fournit des intervenants pour une table ronde et de l'aide aussi bénévole pendant la commémoration. Donc, on les salue bien fort. Voilà. Et après, il y a des lieux, mais ça, je vous dirai au fur et à mesure de la programmation.
0: Très bien. Donc, cette structure, donc cette association autour donc, de l'organisation et de la programmation de la Semaine des Libertés. Semaine des Libertés qui s'ouvre donc mardi et mercredi, aujourd'hui.
1: Dès ce soir.
0: Ouais. Donc, avec du cinéma, au cinéma Utopia.
1: J'ai oublié une association importante. Peut-être, c'est Urban Art School, excusez-moi, hein, je reviens un petit peu en arrière. Urban Art School, c'est une association qui promeut les arts urbains. Ils ont un volet image, un volet musique, un volet art graphique. Et c'est eux qui nous ont invités à venir au sein de la Semaine des Libertés qu'ils avaient conçue au départ, parce que nos événements étaient concomitants, ils étaient au même moment. Et du coup, on a décidé de créer avec Urban Art School la Semaine des Libertés. Voilà.
0: L'ouverture de l'événement de la Semaine des Libertés se fait avec Urban Art School.
1: Voilà.
0: Festival libre en images.
1: Voilà.
0: Donc, on commence avec du cinéma, deux soirées.
1: Voilà, deux soirées, le 5 et le 6 mai, au cinéma Utopia, que l'on remercie vivement pour leur accueil et leur aide. Donc, libre en images, c'est à la fois commémorer l'esclavage et à la fois rendre hommage à Patrice Lumumba. Donc la première soirée, c'est donc ce soir à 19h30. C'est un hommage à Patrice Lumumba rendu à la fois en musique, en poésie et en cinéma. Puisque Urban Art School est une association qui crée aussi des visuels, qui produit des visuels. Et là, c'est Davy Oduba, le patron de Urban Art School, qui nous présente son moyen métrage qui s'appelle La Lettre. Et c'est la dernière lettre que Patrice Lumumba a écrite à sa femme Léopoldine avant d'être exécutée. C'est une lettre magnifique très riche, qui a été illustrée de manière artistique et très soutenante pour le texte par Davy Oduba, avec des artistes comme l'unique Griot et Patricia Essong, qui est une chanteuse. Voilà. Donc, c'est un très beau film que je vous invite à voir ce soir au cinéma Utopia à partir de 19h30. Et ensuite, il y a un deuxième projet cinématographique, mais qui est de l'animé cette fois. C'est un animé qui a été produit par Lise Herpin-Giré et qui s'appelle Transporté par le vent. Alors, je ne vais pas vous raconter tout parce que ça n'aurait plus d'intérêt, mais c'est en fait comment les femmes ont fait perdurer leur culture africaine tout en étant déportées, en emportant avec elles certaines choses pour pouvoir les retrouver ensuite sur la terre de déportation. Voilà, donc c'est un très bel animé, et en plus, entre les films, il y aura des productions musicales. Voilà.
0: D'accord, très bien.
1: Donc c'est une soirée très riche.
0: Il y a un espace de parole, c'est ça, ou
1: oui,
0: autour de...
1: à la fin, il y aura un échange. Il y aura un échange avec le public. Le public pourra... sous le coup de l'émotion, dire son ressenti, poser des questions.
0: Je pense bien qu'avec la lettre de Patrice Lumumba à son épouse, de l'émotion, il y en aura, effectivement.
1: Ouais. C'est vraiment un très beau film que j'ai vu, moi, déjà, et que je vous recommande d'aller voir, parce que c'est à la fois intéressant cinématographiquement, mais aussi par son contenu. Voilà.
0: Très bien. Et ça, c'est pour ce soir. Ensuite, demain, le 6 mai, voilà, à partir de 20h, le festival donc plonge dans la question de l'esclavage.
1: Voilà. Et nous, cette année, au collectif d'IME de Montpellier pour la mémoire de l'esclavage, on avait envie de montrer à quel point l'histoire de l'esclavage est active encore de nos jours, de par ses conséquences psychologiques, sociales, économiques, politiques. Donc, on avait envie de mettre en lumière ces conséquences, et on a choisi le cinéma de Christian Lara. Christian Lara était guadeloupéen, puisqu'il est décédé en 2023, et a plus de 26 films à son actif, et dans ces films a toujours milité pour la reconnaissance de l'histoire de l'esclavage et la reconnaissance de ce que cette histoire a entraîné et entraîne encore aujourd'hui. Et Christian Lara, c'est le premier réalisateur noir antillais de l'histoire du cinéma. Et il est malheureusement peu connu dans l'Hexagone. Et donc, on est ravis de pouvoir montrer un de ses films, un de ses derniers films d'ailleurs, qui s'appelle Yaffa le pardon, et qui est une rencontre entre un vieil Africain migrant qui vit dans les temps de Quechua à Paris sous les ponts, et un policier d'origine antillaise qui vient pour le déloger, et qui il va y avoir un lien très fort qui va se créer entre ce vieil Africain et ce policier antillais, et il va y avoir une transmission. Voilà. D'accord. Donc c'est un film qui est intéressant, parce que ça montre à quel point l'esclavage a été un déracinement, une déculturation, et que les afrodescendants ont toujours essayé de rétablir. Et c'est un gros travail de mémoire qu'il faut encore faire, notamment chez les jeunes antillais, qui parfois n'ont pas conscience du poids qu'ils portent, alors qu'ils le portent véritablement, alors que ça influe sur leur quotidien, sur leurs relations avec les autres personnes qu'ils peuvent rencontrer dans leur quotidien, dans leur espace de vie. Et du coup, ce film est très important pour cela. Voilà.
0: Donc vous avez trois films en programmation, 5 et 6. La lettre, qui est, vous l'avez rappelé, un moyen-métrage qui porte sur la lettre que Patrice Lumumba a écrite à sa femme, la dernière lettre qu'il adresse à sa femme. Oui. Ensuite, on a « Transporté par le vent ». Oui. Qui a l'air d'être aussi un petit bijou animé sur la question de la déportation pendant la traite négrière.
1: Oui, et puis, pendant l'histoire de l'Afrique.
0: Et pendant l'histoire de l'Afrique. Et puis Yaffa le pardon de Christian Lara. Donc trois films, j'ai envie de dire, pas des moindres, pour le 5 et 6. Donc ma question...
1: Je voulais juste revenir sur le film, excusez-moi, je me permets de vous couper, de Davy Oduba, donc La Lettre. Ce qui est magique dans les mots employés par Lumumba, c'est qu'ils sont complètement actuels. Mmh. Voilà, c'est des mots qu'il a écrits en 61 avant son assassinat, et c'est complètement actuel. Donc ça retrace aussi l'état de l'Afrique, malgré les indépendances, aujourd'hui.
0: Très bien. Alors, du coup, vu la programmation, la question que j'ai envie de vous poser, c'est est-ce que vous êtes d'avis de dire que le cinéma peut être un vecteur irremplaçable pour transmettre justement la mémoire de l'histoire douloureuse officiellement occultée.
1: Oui. C'est un vecteur extrêmement puissant parce qu'il touche l'émotionnel. Je crois que quand on fait des conférences, des tables rondes, des expositions, il y a un recul intellectuel qui touche certaines catégories de personnes, mais pas toutes. Mmh. Et de toucher les gens dans leur émotionnel, c'est très important. Le 24 février, on avait commencé à projeter le film Furcine et libre d'Abd al-Malik. Et je suis allée également, donc on l'a projeté dans le cadre de la commémoration déjà, ça avait déjà commencé un petit peu. Et je suis allée voir Abd al-Malik présenter son film au Pathé Odysseum quelques semaines après. Et il disait que justement, son travail dans Furcine et libre, qui est un film sur un esclave, qui a lutté pour faire reconnaître son affranchissement, il disait que lui, sa volonté, c'était de toucher émotionnellement les gens parce que c'est un vecteur de transformation. Toute transformation intérieure passe par un volet émotionnel de prime abord. Je crois qu'on est bouleversé par quelque chose et c'est parce qu'on est bouleversé qu'on va commencer à travailler sur cette chose. Et je pense que concernant l'histoire de l'esclavage, elle a tellement été occultée, elle a tellement été... mal enseigné que le volet émotionnel est une porte d'entrée essentielle. Parce que nous, on espère, en touchant les gens émotionnellement, les faire réfléchir sur cette histoire, les faire commencer à travailler sur les conséquences de cette histoire. Et pour nous, c'est essentiel.
0: Et j'ai envie de dire que oui, les films que vous avez choisis vont beaucoup aider à cela, justement. Oui. Et donc, chers auditeurs, on disait donc la Semaine des Libertés s'ouvre les 5 et donc ce soir, hein, 5 mm-hmm. mai, et demain 6, au cinéma Utopia, avec 3 films, La Lettre de Davy Oduba, et Transporté par le Vent de Lise Erpin-Giré, donc, qui est un animé, et puis le film Yaffa, le pardon, de Christian Lara. Oui. Et ça, c'est à partir de donc, ce soir, et je vais vous proposer une première pause musicale, Soweto Blues, de Myriam Makeba.

0: Soweto Blues de Myriam Makeba. 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Aujourd'hui, nous parlons donc de la Semaine des Libertés qui commence ce soir et qui se tient jusqu'au 12 mai à Montpellier. Et avec nous en studio, nous avons Lise Simonetti, qui est donc de l'association collective, le collectif du 10 mai, et qui vient nous parler donc de cette incroyable programmation qui regroupe donc cette structure, venue même des Pyrénées-Orientales pour l'occasion. Et Lise, vous nous disiez tout à l'heure que vous aviez omis une information.
1: J'ai omis une information, c'est que le 6 mai, donc demain, au cinéma Utopia, le film « Yaffa, le pardon » de Christian Lara sera présenté par Luc Saint-Éloi. Luc Saint-Éloi, c'est un des deux acteurs principaux et il représente aussi les ayants droit de Christian Lara. Et il est ravi de venir à Montpellier demain pour présenter la filmographie de son réalisateur. Ami Christian Lara. Voilà.
0: Très bien, est-ce qu'il nous fait donc passer maintenant à la journée du 7 mai 7 mai donc est une journée de transmission, car à la Maison des Relations Internationales, l'événement ouvre ses portes aux scolaires, une journée entière donc consacrée à la transmission, parce que la mémoire, si on ne la donne pas aux jeunes, elle s'efface tout simplement.
1: Tout à fait, et ça nous permet aussi de transmettre ces histoires, que ce soit l'histoire de Patrice Lumumba ou l'histoire de l'esclavage, de manière adaptée. Et c'est un grand plaisir pour nous que de toucher les enfants. Mais c'est une journée qui est pensée pour les scolaires, mais qui accueille tout un chacun. Donc, il y aura, à partir de 10h du matin, à la Maison des Relations Internationales, les deux films dont on a parlé tout à l'heure, qui seront passés ce soir, « Transportés par le vent », de Lise Herpin-Giré et la lettre de David Oduba qui seront repassées au cas où certaines personnes n'aient pas pu le voir, et puis pour les enfants aussi. Et ensuite, l'après-midi, il y aura des extraits du spectacle qui a été créé par David Oduba et Lise Herpin-Giré, donc les deux réalisateurs précédents. Un spectacle qui a été scénographié par Tony Mascotte, qui est un grand scénographe, et ils vont nous en montrer certains extraits. Voilà. Donc, à partir de 14h. Et au cours de la journée, il y a une exposition sur les résistances africaines et aussi un atelier de transmission pensé comme un petit jeu de piste pour les enfants. Voilà. Voilà pour cette journée du 7 mai à la Maison des Relations Internationales, de 10h jusqu'à 16h. Voilà.
0: Et dites-nous, Lise, comment on parle de l'esclavage à un enfant ? On parle de l'esclavage à un enfant de 10 ans ?

0: simple, avec un parcours ludique, avec où ils peuvent être actifs, parce que ce sont des âges où les enfants ont besoin de participer pour mémoriser. Donc c'est ce qui va être fait ce jour-là par l'association Urban Art School et par Lise Herpin-Giré, qui a énormément l'habitude, puisque c'est une femme qui a écrit beaucoup et illustré beaucoup de livres pour enfants, et elle est tout à fait à même de transmettre ce savoir aux enfants, parce que son cœur de métier, c'est l'illustration d'albums pour enfants concernant l'histoire de l'Afrique et concernant l'histoire de l'esclavage.
1: Ouais, donc, en tout cas, ce que je trouve remarquable aussi dans votre programmation, c'est le fait de ne pas séparer la culture de l'éducation. Le spectacle vivant, comme outil pédagogique, je trouve que c'est très bienvenu, donc, parce qu'il y a aussi un spectacle.
0: Oui.
1: Théâtre, hein, oui. les images animées, le récit, oui. Tout ça comme des portes d'entrée dans l'histoire, je trouve que c'est bien pensé.
0: Oui, on met en... Merci, ben, c'est surtout Urban Art School qu'il faut féliciter, parce qu'en effet, mettre en image, mettre en personnage, de suite, on se connecte au personnage que l'on voit, on s'identifie au personnage que l'on voit, et donc on est mieux à même de ressentir l'histoire, et justement, comme je vous le disais précédemment, par ses émotions, ce qui est une porte d'entrée essentielle. Voilà.
1: Et dans votre programmation, dans ce que vous proposez aussi, il y a le volet musical, un aspect musical, il y a la présence du goka, on dit.
0: Oui.
1: Du goka, il y a le zouk, toutes les musiques afrodescendantes qui sont au cœur quand même de cette semaine.
0: Oui, tout à fait. À plusieurs moments, il va y avoir de la musique, des danses. Et même une conférence sur le broca. Donc, les personnes mises en esclavage ayant été déracinées, vivant dans des conditions terribles de violence, de déculturation, de déstructuration de la cellule familiale, se sont raccrochées vraiment à leurs racines par l'intermédiaire de la musique et de la danse. Mmh. Voilà. Parce que les regroupements étaient interdits, à part pour la musique, du coup c'est devenu un outil de résistance, en fait.
1: Comme la capoeira
0: au Brésil, ouais. Comme le maloya à la Réunion, oui. Comme le bélé en Martinique, parce que mm-hmm. Roca et bélé, c'est vraiment des jumeaux, hein. Et nous, on est très contents de montrer ça au public, parce que ça montre aussi que les esclaves n'étaient pas soumis. Les esclaves se rebellaient en permanence. Mmh. Dès les cales des bateaux, ils se sont toujours rebellés. Dès les rapts, ils se sont rebellés. Et ça, c'est important de montrer ça, parce que ça restaure la dignité des afrodescendants. Et ça montre que... c'était des gens avec une force extrêmement grande pour supporter ça et pour arriver à s'en sortir.
1: Ce qu'on retrouve, justement, ce que vous venez de décrire, on retrouve aussi dans la littérature, notamment dans un des livres phares, hein, de la littérature autour de l'esclavage et de cette déportation-là, qui est Roots, Racine, oui. De Alex Haley, que je conseille vivement. C'est un très, très, très grand livre.
0: Oui, et il y a même une série de films, oui. En plusieurs volets, que j'ai vu moi en entier et qui est magnifique. Et c'est vraiment...
1: Kunta Kinte.
0: Exactement. Et on peut les voir sur YouTube, je crois. Mm-hmm. Ils sont à libre disposition du public sur YouTube. Public. Roots, ouais, Racine. Roots. Ouais.
1: Voilà. Et après la transmission, nous allons faire donc le 8 mai un tour de carrousel.
0: Oui.
1: Un tour de carrousel. Et donc, ça sera de 16 à 19 heures à Gambetta.
0: Oui. Alors, le carrousel nous accueille et on le remercie.
1: Carrousel, pardon.
0: Oui. Ouais. Oui. On nous accueille parce qu'on est très content d'être avec eux. C'est une table ronde sur les conséquences psychologiques et sociales de l'esclavage et de la traite négrière. On a voulu discuter avec le public, parce qu'une table ronde, ce n'est pas une conférence. Une table mmh. ronde, le public est actif. Le public peut interroger. On peut interroger aussi le public. Et c'est ça qui nous a paru intéressant de faire. Sur les conséquences psychologiques et sociales de l'esclavage et de la traite, alors, ça va être introduit par l'intermédiaire d'un rapport de l'UNESCO sur ce même sujet, qui est une revue documentaire d'experts qui cherche en fait toutes les manières de guérir ce

0: trauma majeur transgénérationnel qu'a été l'esclavage. Donc on va se servir du fil de conducteur de ce rapport pour aborder ses conséquences. Et on aura plusieurs acteurs. Donc il y aura Yare Diagne, le président du collectif d'IME de Montpellier pour la mémoire de l'esclavage, qui interviendra en tant qu'expert en histoire pour répondre aux questions du public concernant les contextes historiques et aussi pour présenter le contexte historique. On aura Kader Fouca, qui est un philosophe qui vient de Perpignan, qui lui est passionné par l'histoire de Frantz Fanon, qui nous exposera de quelle manière Frantz Fanon a fait avancer la conscience qu'on peut avoir de ses conséquences psychologiques et sociales, avec son travail sur la négritude, mais aussi avec son travail de psychiatre, puisqu'il a été psychiatre à Blida pendant plusieurs années, et qu'il a révolutionné la manière de soigner les indigènes, les personnes autochtones, et il soignait également les torsionnaires et les torturés. Donc il a une vision aussi qui n'est pas celle de l'esclavage, mais qui est celle de la colonisation, sachant qu'il y a un lien historique, c'est même pas un lien, c'est une autoroute. Okay. Voilà.
1: Et donc, tu veux rajouter quelque chose, Islam ?
2: Non, t'inquiète, je vous écoute.
1: Dites-moi.
0: Et après, il y a aussi un autre intervenant, c'est Alain Paméol, qui est un psychopraticien, qui travaille en psychogénéalogie notamment, qui a une caisse à outils de psychothérapeute très fournie, et qui travaille avec beaucoup d'afrodescendants, et qui nous donnera un peu sa vision du trauma et comment on peut guérir ce trauma à l'échelle individuelle. D'accord. Voilà.
1: Donc en somme, le 8 mai de 16h à 19h au Carousel, sur le cours Gambetta.
0: Oui, tout à fait.
1: Alors ça sera pas ça sera peut-être pas la séquence la plus la plus festive de cette semaine. C'est ça sera pas la plus festive, mais la plus spectaculaire, mais probablement, certainement même, la plus nécessaire. Parce que l'esclavage, ce n'est pas qu'une page d'histoire, c'est un fait qui a traversé des générations et qui continue de se manifester dans les corps, dans les psychés, et voilà, dans le rapport à soi, à la famille, à la société, comme vous l'avez dit tout à l'heure. Donc les chercheurs viendront donc parler de ces traumas de ces traumas transgénérationnels, et des blessures qui se sont transmises de génération en génération. Donc ça sera l'occasion, effectivement, de visiter un peu tout ça et d'en parler.
0: Et moi, j'interviendrai en tant qu'ancienne infirmière, j'ai 20 ans de carrière, et j'aborderai un rapport du défenseur des droits concernant la discrimination dans l'accès aux soins. Voilà. Parce que là, il y a de quoi dire, et il y aurait de quoi dire pour le logement, et il y aurait de quoi dire pour...
1: Tout à fait.
0: Et ça sera traité, le volet social et accompagnement social sera traité par Jean-Marie Bargaud. Du coup, je dis tout en petit, vous allez faire les petits poussés, mais Jean-Marie Bargaud, qui est le président de Solidarité Dom-Tom, l'association qui accompagne les jeunes dans le quartier La Payade et les jeunes afrodescendants venant d'outre-mer. Donc, on va essayer d'avoir une vision à la fois sociale, plus intellectuelle, concernant la psychologie, concernant une discrimination particulière, et on va venir interroger le public aussi là-dessus.
1: Très bien, et tout ça c'est pour le 8, donc au Carousel, de 16h à 19h le 8 mai.
0: Oui.
1: Nouvelle pause musicale avec Tikenja Fakoli qui chante France-Afrique, et voilà, on ne pouvait ne pas choisir un titre pour accompagner ce moment de l'émission. Voilà, un titre de Tikenja, France-Afrique.

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Dans quelques instants, notre ami Islam nous dira pourquoi

J'accuse. J'accuse ceux qui ont réduit d'autres êtres humains à l'état de marchandises. Ceux qui ont regardé un homme et n'y ont pas vu un frère, une sœur. Ceux qui n'ont pas su reconnaître dans l'altérité une richesse. J'accuse les négriers. J'accuse les empires. J'accuse les systèmes qui ont organisé la déshumanisation à grande échelle. Mais j'accuse aussi les complices, ceux d'hier et ceux d'aujourd'hui, ceux qui savaient et qui se sont tus, ceux qui savent et qui détournent encore le regard. J'accuse les peuples condescendants, ceux qui parlent et qui placent leur civilisation comme centre du monde, comme si l'histoire humaine avait un point de départ, qu'ils étaient chez eux. J'accuse cette arrogance qui hiérarchise les cultures, qui classe les peuples, qui décide qui est avancé et qui ne le serait pas. J'accuse aussi nos propres dirigeants, oui, les dirigeants africains. J'accuse ceux qui ont remplacé l'ancien colonisateur sans changer le système. Ceux qui ont pris le pouvoir, mais pas leurs responsabilités. Ceux qui pillent le continent avec les mêmes méthodes, ceux qui signent des accords qui appauvrissent leur propre peuple, ceux qui perpétuent un néocolonialisme moderne. J'accuse ceux qui brisent l'avenir de leur jeunesse, ceux qui étouffent les talents, ceux qui transforment les rêves en impasse, en cauchemar. J'accuse un monde où des jeunes sont contraints de fuir, de traverser le désert et de risquer leur vie sur la mer méditerranéenne avec pour horizon l'espoir ou la noyade. J'accuse ceux qui rendent cela normal. J'accuse ceux qui refusent de construire un avenir commun. Ceux qui préfèrent les murs aux ponts, la peur à la rencontre, la domination au partage. J'accuse les hypocrites, ceux qui parlent de droits humains, mais choisissent à qui ils s'appliquent, ceux qui dénoncent certaines injustices et en ignorent d'autres. Mais, cher Ferdinand, mon rôle ne s'arrête pas à accuser. Mon rôle, c'est aussi de reconnaître, de saluer, d'honorer. Alors, je rends hommage à celles et ceux qui construisent, aux associations. Ceux qui, malgré tout, tendent la main, ceux qui bâtissent des ponts entre les peuples, ceux qui refusent les fatalités. Je rends hommage à ceux qui veulent changer les paradigmes, à ceux qui inventent une autre Afrique, une Afrique qui ne demande pas la permission d'exister, tout simplement à ceux qui veulent inventer un autre monde. Honneur aux prisonniers politiques, honneur à ceux qui payent le prix de leur engagement, honneur à ceux qui sont tombés pour que d'autres puissent se lever. Parce que l'histoire ne se résume pas à ce qu'on nous a fait, elle se construit aussi par ce que nous décidons de faire. Oui, alors j'accuse, mais surtout, j'espère. Merci beaucoup.

0: Et voilà, c'était donc la chronique d'Islam qui nous fout à chaque fois des frissons. Voilà, merci à toi Islam pour ces mots. Vous êtes sur Divergence FM, vous écoutez Ondes d'Afrique et aujourd'hui nous parlons de la semaine des libertés. Nous avons commencé à dérouler donc la programmation de cette semaine et nous sommes désormais au 9 mai. Alors le 9 mai, c'est le village à Palabre dans la programmation. C'est le grand jour festif de cette semaine des libertés, le village à Palabre. Et le mot palabre, il faut s'y arrêter. Dans de nombreuses cultures africaines, le palabre, c'est le lieu de la parole collective, de la délibération, du récit partagé. Ce n'est pas un détail, ça. Ce n'est pas du tout un détail. Et c'est un choix politique, esthétique et identitaire, je pense, de la part des programmateurs. Je m'avance un peu pour eux, mais voilà, je ne doute pas que ce soit cela. La Maison des Relations Internationales accueille donc toute la journée un salon des artisans de la culture et de l'art afro-caribéen. À 11h, diffusion de l'animé Transporté par le vent de Lise Herpingiré. À 14h, vous aurez un spectacle tout public, Moi, petit grain de sable, scénographié donc par Tony Mascotte. Et à 16h30, ne ratez pas ça, une conférence de Max Diakok. C'est bien ça, hein?
1: Oui, Max Diakok.
0: Max Diakok, donc son titre, Le Goka.
1: Le gros cas.
0: Le gros cas, pardon, outil oui. De résilience et de résistance. Vous pouvez nous expliquer ça?
1: Oui, alors le gros cas, c'est une culture directement issue de la période de l'esclavage. Les Africains déportés dans les plantations ne pouvaient pas faire de djembé avec des arbres, puisqu'ils n'avaient pas le droit de prendre des arbres pour eux, ils n'avaient aucune possession. L'esclave ne possède rien. Donc, ils ne pouvaient pas couper un arbre pour en faire un tambour. Et ils ont récupéré des carres, ce sont des gros tonneaux, et ils les ont transformés en tambours, et ça a donné le tambour K. Et en fait, le gros K, donc c'est un art qui se joue avec le K, mais aussi avec d'autres instruments. Et c'est une danse aussi, c'est presque un art martial avec une danse sans contact. Et ça a été un moyen pour les esclaves de faire perdurer leurs racines, leur fondement identitaire, leur fondement de tradition, à vivre leurs rites au plus près de leurs racines pour survivre. Voilà. Et donc, Max Diakok, c'est un grand danseur de gros cas. Donc le gros cas, c'est en Guadeloupe, mais on peut aussi trouver le bélé en Martinique, c'est un jumeau, le maloya, comme on l'a dit, à La Réunion, à Cuba, c'est la rumba, le candomblé et certains tambours à Salvador de Bahia au Brésil, la capoeira, tout ça, c'est en fait, ce sont les mêmes peuples qui ont colonisé des endroits différents et qui ont fait des choses un petit peu différentes, mais avec des gros points communs. Voilà.
0: Et donc la soirée du 9 mai donc se déroule au Nayu Café,
1: oui.
0: Au 15 boulevard Louis Blanc. Là, c'est la soirée mémoriale, hein. C'est là où on va danser, mais avant il y a les poètes, des musiciens qui commémorent donc ensemble,
1: oui.
0: L'esclavage dans un mix de musique afrodescendante qui raconte l'art de nos cultures, c'est l'art de nos cultures, des racines africaines à nos jours.
1: Oui, tout à fait. Et je salue tous les artistes qui viendront. Il y a Marcel Camille et Quincy Gain qui feront un duo poétique.
0: Il y a aussi Natacha Delem et Naturaleza.
1: Ouais. Alors voilà qui va nous faire un duo avec son musicien, avec un de ses musiciens, Stéphane Gobi. Il y aura Tony Savannah et le Savannah Mujik Trio qui est du jazz caribéen.
0: Il y aura
1: From the A Room. Alors c'est un groupe d'électro avec une chanteuse, un bassiste qui fait de la musique assistée par ordinateur et qui va nous faire une. Et j'ai demandé à ce qu'ils travaillent sur le code noir. Voilà.
0: D'accord.
1: Voilà. D'accord. Ça me semblait important.
0: Et enfin, on arrive à cette marche du 10.
1: Oui.
0: Voilà. La fameuse marche du 10 mai.
1: Alors, la marche du 10 mai, c'est une tradition dans de nombreuses villes françaises. À Nantes, à La Rochelle, on marche ce jour-là. Et nous, on l'a intitulé, depuis sa première édition en 2006, on l'a intitulé la marche du souvenir, puisque c'est une marche qui est en l'honneur de toute personne s'étant battue pour que l'esclavage cesse et pour que les esclaves et les personnes mises en esclavage puissent se libérer. Voilà. Donc c'est une marche qui part à 15h de la place Albert Ier. En fait, on se regroupe à 15h place Albert Ier et on démarrera la marche à 15h30 avec tout un périple dans la ville pour arriver au parvis de la Maison des Relations Internationales à 17h30. Où là, il y aura un coup de tambour, c'est le gros cas, le bélé, qui sera là avec nous. Je pense qu'il y aura un bon nombre de tambouillés. Les tambouillés, c'est les joueurs de tambour de gros cas. Et c'est organisé par Tico Nodo, voilà, avec des danseurs, Mosaïque Outre-mer aussi, avec son autre association, Mosaïca, ils viendront danser, ils viendront chanter. Et là, pareil, c'est vraiment pour montrer toute la force de cette culture. Et la force de résilience et de résistance de cette culture. Voilà.
0: Et donc c'est à 15h, départ place Albert Ier. Donc c'est à 15h, départ place Albert Ier pour cette marche du souvenir. Donc on marche pour la mémoire, on marche pour la dignité, on marche pour transmettre, on marche avec toi. C'est d'ailleurs le slogan de cette édition. Donc viens marcher avec nous. Voilà. Et ensuite nous avons le 12.
1: Alors, juste un petit retour. J'ai oublié de citer deux associations, Masukatan et Couleurs Caraïbes, qui viendront dans le cortège nous faire du tambour. Ça s'appelle un groupe de masse. C'est un tambour qui se déplace, un tambour qui marche. Voilà. D'accord. Et pour en revenir au débat à la soirée débat du 12, cette soirée est portée par la Kermagnole. Et le titre du débat, c'est Esclavage, colonialisme, une histoire terminée, point d'interrogation. Et donc, il y aura Yare Diagne qui va intervenir sur l'histoire de l'esclavage et une association aussi de Kanak qui va intervenir sur le colonialisme. Voilà.
0: Et bien voilà, nous avons fait le tour de cette programmation incroyable.
1: Oui, j'aurais eu des tas de trucs à dire.
2: Une très belle programmation, juste un petit mot, certainement, il sait qu'on est pressé par le temps. En tout cas, bravo aux organisateurs pour cette programmation et surtout les tables rondes, hein, les discussions qui sont très importantes. Oui. Et voilà, la discussion du vendredi 8 mai, par exemple, où on revient sur les conséquences psychologiques de l'esclavage. On en a parlé dans les chroniques ici à Onde d'Afrique, où c'est important de continuer par en parler, parce que pour certains, voilà, c'est une histoire terminée, alors qu'on vit au quotidien encore les conséquences de cet esclavage. Oui, alors, cher Ferdinand, c'est à toi maintenant, pressé par le temps.
0: Vous vouliez dire quelque chose, vous voulez rajouter quelque chose, c'est ça ?
1: Oui, je voulais rajouter qu'il y a quand même une exposition Histoire des Africains et Afro-descendants en Europe, qui est déjà installée à la Maison des Relations Internationales, qui sera présente donc, dans la salle de conférence et la salle d'exposition, que vous pouvez aller voir, qui est très intéressante, qui est inédite. C'est la première fois qu'elle sort des murs des Anneaux de la Mémoire de Nantes, qui est l'association qui nous la prête, et qui sera à partir du 16 mai à InfoJeune. Ça nous semblait très intéressant qu'elle soit auprès des jeunes. Voilà.
0: Très bien. En tout cas, merci à vous, Lise Simonetti. D'être venu, c'est bien ça.
1: Hein, c'est ça, Simonetti.
0: Voilà, d'être venu nous présenter cette programmation.
1: Oui, merci à vous.
0: Voilà, une très belle programmation et écoutez, nous essaierons d'y être. Donc cet événement démarre donc chez les auditeurs dès ce soir, hein, et c'est jusqu'au 12 mai avec une exposition que vous pouvez ensuite
1: jusqu'au
0: 30 mai. Et qui dit fin de l'émission dit la chronique Origine. Aujourd'hui, les origines de la traite négrière. Minuit au compteur. La pluie gifle les vitres comme une mauvaise habitude. Seul dans mon bureau, le dos en compote, je m'envoie une rasade de café tiède pour tuer le cafard. C'est là que mes poignes tombent sur le meuble au fond, celui qui coince la poussière depuis des lustres. J'en sors un carton jauni, Un vrai dossier de Maccabée, sanglé dans une ficelle d'époque. Je souffle sur la couverture, un nuage épais me saute au pif. C'est l'odeur du passé, le vrai. Sur l'étiquette, écrit à la plume fine, affaire de la traite, les origines. Je l'ouvre. À l'intérieur, pas de petites vertus jalouses ni de truands de bas étage. Que du lourd. C'est l'histoire du plus grand casse de l'histoire humaine. Un hold-up sur des millions d'existences. Les premiers rapports de police mémorielle remontent au milieu du 15e siècle. Les premiers cerveaux du coup, des navigateurs portugais. Des types à tête de gredin endimanché. Ils accostent sur les côtes d'Afrique de l'Ouest, l'œil vif, la dague facile et le catéchisme sous le bras. Au début, ils venaient chercher de l'or, de l'ivoire, la routine du pillage à l'ancienne, quoi. Et puis, les Lascars découvrent une marchandise qui rapporte plus que le métal jaune, l'ébène humaine. 1444. Un dénommé Lanzarote amène le premier chargement de captifs à Lagos. Le marché est ouvert. C'est là que le trafic s'industrialise, que les combines entre l'Europe s'organisent. Quand les gars découvrent l'Amérique en 1792 et qu'il faut trimer dans les mines et les cannes à sucre, c'est le grand rush. Les indigènes locaux passent l'arme à gauche à cause des maladies, du flingage en règle des conquistadors. Alors, pour faire tourner la baraque coloniale, les cerveaux de Lisbonne, de Londres et de Nantes s'entendent. On monte le coup du siècle, le commerce triangulaire. Un manège infernal en trois bandes. Tu pars d'Europe, les cales pleines de pacotilles, de fusils qui crachent de travers et de l'eau de vie frelatée. Arrivé sur la côte africaine, tu refiles ce matos à des roitelets locaux en échange d'hommes bien portants. Des types solides, des femmes, des mioches raflées à l'intérieur des terres par des bandes rivales. C'est là que le crime devient dégueulasse. On les parque dans des forts, des coupes-gorges comme Gorée ou Elmina. On examine les dents, on palpe les muscles, on marque la peau au fer rouge comme du bétail de foire. Le constat est écrit noir sur blanc dans mon dossier poussiéreux. L'homme est devenu un billet de banque. Ensuite, c'est l'embarquement. La grande traversée de l'Atlantique, le passage du milieu, comme on dit. Les négriers transforment leurs navires en prisons flottantes. Des boîtes de conserve géantes et fétides. On entasse les morceaux couchés sur le flanc pour gagner de la place. L'avarice des patrons n'a pas de limite. L'air est irrespirable. La dysenterie fait la loi. Le fouet distribue les punitions à tour de bras. Si un captif claque ou fait mine de vouloir se rebiffer, c'est direct par-dessus bord, sans sommation. Près de 2 millions de pauvres bougres ont fini au fond de la Grande Bleue, bouffés par les squales. Les survivants débarquent aux Antilles, au Brésil, en Virginie. La gueule cassée, mais l'âme encore vivante. On les vend aux enchères. Sur les places publiques, sous l'œil de bourgeois en habit de dimanche. Les ports d'Europe ramassent la mise. Le sucre, le café, le coton coulent à flot, lavés dans le sang. Les banquiers de l'époque, se frottent les poignes. Les armateurs se construisent des hôtels particuliers de grands seigneurs. En refermant ce dossier maudit, je me dis que les pires truands ne portaient pas de chapeau mou ni de sulfateuses. Ils portaient des perruques poudrées, des titres de noblesse et signaient des décrets royaux bien propres. Les origines de ce trafic, c'est l'histoire d'une combine planétaire née de la cupidité la plus crasse. Je referme ce carton. La ficelle claque, mais l'odeur du sang ne s'en va pas, même après 5 siècles. Allez, rideau pour ce soir. La vérité est sortie de la boîte et elle a une sacrée gueule de bois.

0: Voilà, chers auditeurs d'Ondes d'Afrique, c'était votre chronique Origine aujourd'hui, les bas-fonds de l'histoire, l'origine de la traite, traite négrière. Nous remercions encore notre invitée Lise Simonetti d'être venue nous voir pour nous présenter la Semaine des Libertés. Merci à Alice Rollet pour la réalisation de cette émission. Merci également à mon acolyte Islam pour cette chronique. Oh, il nous faut à chaque fois des frissons. Tu reviens la semaine prochaine?
1: Bien sûr.
0: Oui,
1: bien sûr,
0: voilà. Merci à vous en tout cas. Bon, quant à moi, je vous donne rendez-vous la semaine prochaine. Même jour, même heure, même antenne. Prenez soin de vous. Et comme j'ai dit toujours, n'oubliez pas d'être heureux.

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1: Nous venons de lire « Non chiederci la parola » di Eugenio Montale, présent dans le recueil « Ossi di seppia » publié en 1925. Eugenio Montale est peut-être le plus célèbre avec Pierpaolo Pasolini, poète contemporain en Italie. En tout cas, c'est vraiment présent dans les livres d'école, au lycée, on l'étudie aussi parce qu'il a reçu le prix Nobel pour la littérature. Et c'est une figure d'intellectuel qui a vraiment qui est à cheval entre deux générations, entre la génération des pères, les poètes qui sont la référence vraiment pour la poésie du siècle dernier, et la nouvelle génération de poètes dont nous venons de parler, donc à partir de 1968. Je me rappelle très bien mon premier cours de poésie contemporaine à l'université. Le professeur Guido Mazzoni, il s'adresse à l'amphi et il dit donc à toute cette énorme classe de jeunes étudiants de littérature italienne, donc des passionnés de littérature et de poésie, il dit « Qui entre vous a déjà écrit un poème ?» Et tout l'amphithéâtre lève sa main. Et après il demande « Qui de vous peut me nommer cinq poèmes ?» nom et prénom de poète contemporain, et personne a levé la main. Donc Eugenio Montale représente un peu cet intellectuel qui a eu un rôle important dans la société. Était un peu les poètes, en tout cas pour jusqu'au 1950, et après il y a une dégénération de la figure du poète. La poésie, maintenant, elle est popularisée, tout le monde, entre guillemets, peut écrire des poèmes, mais on le lit très peu. Est-ce que peut-être Flaviano, si nous sommes aujourd'hui avec Flaviano Pisanelli qui est professeur des universités

0: spécialité en études italiennes contemporaines. Nous sommes ravis de l'avoir parce qu'il est spécialiste de poésie contemporaine, de Pasolini, d'Alda Merini, mais aussi de la poésie contemporaine italophone. Donc j'adresse cette question à Flaviano Pisanelli.
1: Merci Sonietta pour cette question qui effectivement oui tu dis une grande vérité parce que quand on va dans une librairie aujourd'hui par exemple on cherche le rayon poésie, appelons-le comme ça, on est confronté souvent à une petite étagère de 4 étages maximum, de 50, d'un mètre et demi maximum de largeur. C'est vrai, il y a cette disproportion entre la pratique de la poésie et la lecture de la poésie, c'est-à-dire entre l'auteur et le lecteur, effectivement. Souvent, les jeunes poètes, quand je parle de jeunes poètes, je parle des poètes qui ont 30-40 ans, parce que, bon, voilà, c'est... Et ils se lisent entre eux, souvent. Ou alors, il y a le grand travail de diffusion des revues, parce qu'il y a quand même, en France, mais en Italie aussi, une réalité très, très féconde au niveau de la diffusion de la poésie à travers des débats qui sont alimentés dans des revues spécialisées. Et c'est vrai que Montale reste moi aussi le premier cours à l'université de littérature italienne contemporaine c'était sur Montale donc ça veut dire que effectivement il a marqué, mais comme je le disais tout à l'heure, il a marqué parce qu'il est fortement ancré aussi à l'histoire italienne et il a alimenté aussi les mouvements, les mouvances poétiques successives parce que par exemple, bon, si on pense, j'avais déjà cité l'hermétisme, mais il y a certains recueils de Montale, bien entendu pas tous, hein.
0: Est-ce qu'on peut expliquer les personnes qui nous écoutent, qu'est-ce que c'est l'hermétisme en deux mots?
1: Oui, l'hermétisme en deux mots, c'est une mouvance, parce que ça n'a jamais été une école, effectivement, reconnue. C'est la critique qui a donné cette étiquette. Donc les poètes qui en faisaient partie, ils se dénommaient pas, ils se nommaient pas hermétici. Et c'est un mouvement qui se développe entre les deux guerres. Autour de deux revues florentines, donc c'est Florence, le centre d'irradiation, et on l'appelle hermétique parce qu'effectivement, c'est une écriture qui se développe sous le fascisme, et donc on ne pouvait pas dire manifestement ce qu'on voulait. Donc, derrière cette écriture riche en symboles, riche en métaphores, souvent desséchée, on vient de lire un poème de Montale tout à l'heure qui, effectivement, s'inscrit aussi, qui inspire énormément les poètes hermétiques. C'est-à-dire, ces poètes font de la poésie une résistance. Une résistance, pas comme on peut l'imaginer aujourd'hui derrière les barricades, parce que quand on vit une époque de dictature, souvent c'est pas facile, c'est pas évident. Il y a beaucoup d'écrivains d'ailleurs que sous le fascisme ils ne déclarent pas leur opposition clairement, même si les idées étaient antifascistes. Donc c'est un mouvement qui travaille sur la parole. Et la parole devient mesure éthique pour résister contre la barbarie du temps, hein, de ce temps. Donc, si Montale est repris, ça veut dire qu'on lui reconnaît effectivement dans sa poésie une valeur fortement de résilience, on dirait aujourd'hui, et une poésie qui met en place un système de valeurs humaniste. Et là, je pense que Montale, et donc je pense au poète hermétique Salvatore Quasimodo, par exemple, qui est un autre prix Nobel d'ailleurs, comme Montale, ou Alfonso Gatto, ou Leonardo Sinisgalli, il y en a beaucoup, hein, qui produisent jusqu'aux années 50-60, même si après cette charge hermétique s'éteint un peu. Voilà, donc je pense que c'est une figure effectivement qui a marqué non seulement au niveau politique, mais même au niveau des idées.
2: Voilà. Et nous venons de parler de Eugenio Montale qui, avec son pessimisme, a bouleversé les imaginaires, a bouleversé l'imaginaire politique de son temps. Et si Montale représente la nouveauté thématique dans la poésie italienne du siècle dernier, un autre poète a eu une importance, on pourrait dire, tout aussi décisive sur le plan formel. Je parle de Giuseppe Ungaretti, qui s'inscrive, selon certains critiques, dans les mouvements hermétiques, par exemple, et qui, en s'inspirant à des poètes français comme Stéphane Mallarmé, a complètement, lui aussi, bouleversé la versification traditionnelle avec son vers bref. Il y a un poème très célèbre pour ça, il s'appelle Mattina, il se compose de seulement deux vers, m'illumino d'immenso. Donc Flaviano, la leçon de Giuseppe Ungaretti, selon toi, aussi frappant à l'époque, a-t-elle épuisé son élan ou non aujourd'hui? Parce que je te demande cela parce qu'il me semble que dans la poésie contemporaine, plutôt, il y a plutôt une tendance à la prose, à le vers long, c'est bien cela?
1: Oui, c'est vrai. Ungaretti a eu une réception différente par rapport à Montale. On le voit même dans les histoires littéraires qui sont proposées aujourd'hui en collège et en lycée. Il y a toujours un chapitre sur Montale qui est considéré classique. Et Ungaretti, il y a des paragraphes, mais il n'y a pas un chapitre consacré à Ungaretti. Donc ça, c'est très important de voir ça, parce que ça veut dire quelque chose. Ça veut dire que la dictée poétique, appelons-la comme ça, d'Ungaretti, a été reçue différemment et peut-être a représenté, même s'il a, bon, pour moi, Ungaretti et Montale sont vraiment les pères de la poésie italienne contemporaine, pour des raisons différentes. Montale, il se tord contre i poètes laureati, donc
2: c'est-à-dire les poètes
1: qui font référence à D'Annunzio, oui, à cette figure du poète abate, du poète sacerdote un peu, qui alors que il y a l'autre ligne qui est reprise à mon sens dans la poésie italienne contemporaine, c'est Pascoli, parce qu'on l'oublie des fois, Giovanni Pascoli. C'est-à-dire que lui, il traverse, il inspire beaucoup, mais il y a Gozzano aussi, quand on parle de Montale, et donc il y a quand même la traversée, disons que Ungaretti et Montale ont su traverser ceux qui, à leur tour, considérés comme pères. Parce que bon, il y a toujours un père si on va à l'arrière, oui, et c'est très important. Alors qu'aujourd'hui, comme tu le disais, on tend plus, oui, si on regarde la poésie hyper contemporaine, on a ce besoin de plus de mots pour dire quelque chose.
0: Et la chose qui lie Giuseppe Ungaretti à ce que tu venais de dire tout à l'heure, c'est que Ungaretti, il naît en Alexandrie d'Égypte, donc dans une famille italienne, mais en Égypte. Il déménage à Paris pour ses études, donc le français c'est sa langue d'éducation, entre guillemets, de la culture, et il rentre en Italie, il décide de participer à la guerre, il décide d'écrire en italien, alors qu'il est né en Égypte et il a fait les études en France. Donc Ungaretti est un peu le premier poète qui rentre dans cette mouvance de poètes qui choisissent l'italien pour écrire et pour s'exprimer.
1: Oui, c'est vrai, Ungaretti ouvre cette saison, si on veut, d'italophonie, surtout, mais c'est pas le seul, et voilà, je peux dire juste ça, parce que surtout dans le Maghreb, il y a trois villes cosmopolites de référence qui développent une italophonie très forte, et ces trois villes, c'est Tanger au Maroc, c'est Tunis en Tunisie et Alexandrie en Égypte, où effectivement se développe une forte italophonie déjà entre le 19e et le 20e siècle.
0: Nous développerons cette thématique dans les prochains quarts d'heure. 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
7: Et avec cette introduction qui nous est très chère ici à Divergence, bienvenue à nouveau à Manche sur votre émission sur la danse, sur ceux qui dansent et qui ne dansent pas. Aujourd'hui, nous recevons Tatiana Ganosa. C'est bien prononcé?
8: Oui, c'est ça.
7: Bonjour Tatiana.
8: Bonjour.
7: Je demanderai juste de te présenter et en quelques mots.
8: D'accord. Bon, je m'appelle Tatiana Ganosa. Je suis directrice artistique de la compagnie Miracielo.
7: Miracielo.
8: Oui, c'est une compagnie de danse flamenco, mais pas que. Mm-hmm. Flamenco contemporain, surtout. Je suis arrivée en France en 2006. Je me suis installée à Montpellier. À ce moment-là, j'étais en train de faire mes études et... Ensuite, je suis partie à Séville en 2013 et depuis, je fais des allers-retours entre la France et l'Espagne. Et bon, aujourd'hui, je suis à nouveau installée à Montpellier.
7: À Montpellier.
8: Voilà, mais je continue encore à faire les allers-retours entre l'Espagne et la France pour le travail.
7: D'accord. Ouais. Et quelle est ta relation avec le Pérou? Parce qu'on en avait parlé.
8: Oui, je suis péruvienne en fait, d'origine. Je suis née au Pérou, d'une maman péruvienne et d'un papa andalou.
7: Ah voilà. Oui, c'est vrai.
8: Oui, et c'est je vrai. Suis née à la ville de Trujillo. Au nord de Lima, au nord de la capitale.
7: D'accord.
8: C'est la côte du Pacifique.
7: Voilà. Alors, parlons-en maintenant des différents pôles qui sont dans ta compagnie.
8: Oui, d'accord, ok. Pour te situer un petit peu, je t'explique. En fait, ma compagnie, elle est hébergée à Montpellier par l'association Flamenco Puro. Et dans cette association, en fait, il y a trois pôles. Il y a un pôle dédié à la transmission de la danse, où je suis enseignante. Et donc je dirige des ateliers réguliers, hebdomadaires en fait, mm-hmm. de danse flamenco traditionnelle, des danses flamenco contemporain et de flamindi. C'est flamindi. La danse flamindi, c'est la méthode de danse que j'ai créée. Mm-hmm. C'est du flamenco pieds nus. Ensuite, dans le pôle de création artistique, il y a la compagnie. Mmh. La compagnie Miracielo, avec laquelle on développe différents projets de création artistique. Là, en ces moments, on reprend un projet qui m'était très cher, en fait, et que j'ai dû laisser pendant un certain temps dans les tiroirs, en fait.
7: Stand-by.
8: Voilà, donc on le reprend maintenant. C'est un projet qui s'appelle l'Orchiasticas. Et on a donc une résidence des créations prochainement... à la menuiserie, mm-hmm. on est soutenu par Mathilde Monnier pour cette semaine de résidence, oh. entre le 13 et le 18 juillet. Oui, c'est une super opportunité.
7: Ah, c'est cool.
8: Oui, c'est une super opportunité, on est très contents. Voilà, et donc du coup, ça nous a motivés pour reprendre carrément le projet. Donc ça, c'est pour te donner un exemple, mm-hmm. un petit aperçu de ce qu'on fait maintenant avec la compagnie, entre autres choses. Et après, il y a le pôle, c'est un nouveau pôle qui vient d'être créé, on va dire, dans l'association. Il existait déjà, mais maintenant on commence à le développer. C'est le pôle de médiation psychodynamique.
7: Ah oui, psychodynamique.
8: Oui,
7: alors.
8: avec un projet phare. Donc c'est un dispositif que j'ai créé qui s'appelle DanceArts. C'est la danse mouvement thérapie et la thérapie par le son. Appliquer en 5 déclinaisons différentes en fait pour différents publics. Uh-huh. Voilà, et on appelle le pôle de médiation pôle psychodynamique parce que en fait la danse mouvement thérapie, que c'est l'outil principal duquel on s'en sert, c'est en fait un outil psychothérapeutique. Uh-huh. surtout, voilà. Et aujourd'hui en France, le concept d'art-thérapie commence à se développer seulement, alors que j'ai envie de dire partout en Europe et aux États-Unis, c'est quelque chose qui existe déjà, ça fait un bout de temps en fait. Mm-hmm. Donc pour te donner une idée, en Angleterre ou en Allemagne, la danse mouvement thérapie, la DMT, que je pratique, existe depuis les années 50, 1950, mm-hmm. 1960 en fait. Donc du coup, le concept de danse mouvement thérapie, c'est quelque chose de très très méconnu en France encore.
7: Oui, c'est vrai que.
8: Voilà, l'art thérapie, oui, ça commence à se faire connaître, mais voilà, on a décidé donc de vu que l'espace commence à s'ouvrir mm-hmm. et qu'il y a des possibilités de réflexion, d'entente avec des institutions en fait qui sont dédiées à, par exemple, aux activités médico-sociales. Social ou psychosocial, mmh. en fait, on commence à développer notre pôle de médiation psychodynamique aussi avec ce dispositif.
7: D'accord. Voilà. Et donc, dans ton travail des transmissions et d'enseignement, quels sont les pièges à éviter? Quels sont les biais ou des choses qui sont que tu enseignes et que tu évites que les gens. Par exemple, rentre dans une façon de faire qui ne te convient pas ou qui n'est pas adaptée à ce que...
8: Dans mon travail en tant qu'enseignante, mm-hmm. tu veux dire ? Bon, moi, je suis une prof comme celle que j'aurais toujours aimé avoir. Mm-hmm. Donc, j'ai un côté très ouvert. J'aime beaucoup laisser une place considérable à la liberté de chacun mm-hmm. pour s'exprimer corporellement. Et je tiens à être très, très bienveillante mmh. Au moment de corriger, au moment de montrer des exemples en fait, à mes élèves. Je suis très souvent devenue proche de mes élèves dans le sens où il y a des très bonnes amies à moi qui ont commencé la relation avec mmh. moi en tant qu'élève professeur.
7: Prof, ouais.
8: Et maintenant, on est des super amis. Après, je parle d'un public à 90% féminin, mmh.
7: malheureusement
8: parce que, voilà, il y en a toujours, j'ai toujours des élèves hommes aussi. Hein. Il y a des garçons qui viennent en cours et ça me fait très très plaisir. Évidemment, ce que je préférerais, c'est que ça soit 50-50%
7: ouais.
8: les deux populations, quoi. Mais voilà. Et je des pièges, en fait, je pense que quelque chose que j'évite, en tout cas, c'est la monotonie. Mmh. J'aime bien varier les choses, même si le flamenco c'est une discipline qui est très codée,
7: oui.
8: où la technique est assez lourde, mmh. on va dire, parfois à porter, surtout quand on s'élance à vouloir se former vraiment là-dedans. J'essaye de varier des tracés, comment dire, sélectives en fait pour en train d'observer tout le temps les élèves pour éviter tomber dans cette monotonie ou même souvent je me retrouve face à des personnes qui sont très exigeantes avec elles-mêmes
7: mmh.
8: et donc j'essaye de justement donner cette place à la liberté d'expression pour adoucir un peu la tension de je dois absolument y arriver et mmh. le faire parfaitement. Je me retrouve souvent avec des personnes dans le monde du flamenco, dans la transmission en tout mmh. cas, des personnes qui veulent se former très sérieusement, qui sont très exigeantes avec elles-mêmes,
7: oui.
8: tu vois. Donc j'essaye d'adoucir un peu cette tension, mmh. voilà.
7: Donc aussi, ce qu'on avait discuté en dehors de microphone, c'est désirer volonté d'uniformiser la musique vernaculaire des mots et hindous, hébreux.
8: Ah, d'accord, ok, oui, on avait discuté la dernière fois par rapport aux origines du flamenco, en fait, je pense.
7: Ah voilà, c'était
8: oui.
7: ça, c'était
8: oui, oui.
7: Que c'est les kataks, c'est
8: oui,
7: ça.
8: Alors, Là, je pense que tu te réfères à la partie de notre conversation où je t'avais parlé un petit peu du flamindi, en fait.
7: Les ancêtres, je notais ouais. Ça, ancêtres du flamenco.
8: Du flamenco, oui, voilà. En fait, le flamindi, c'est une méthode de danse que j'ai créée et qui est née, en fait, des mes recherches par rapport, en fait, à l'histoire du flamenco. Mm-hmm. Mes recherches des influences, en fait, qui ont permis que le flamenco existe aujourd'hui tel qu'on le connaît. Et donc, du coup, je me suis retrouvée en Inde à rencontrer, à faire une rencontre avec la danse Kalbelia, que c'est une
7: Kalbelia,
8: ouais, que c'est une danse folklorique vernaculaire de la zone du Rajasthan, en fait, au nord de l'Inde. Mm-hmm. Et donc j'ai aussi découvert en même temps dans mes recherches, dans mes investigations, la danse Kathak, que j'ai par la suite découvert et pratiqué un petit peu, pareil que le Kalbelia. Et dans le Kathak, par exemple, le Kathak, c'est une sorte de danse-théâtre, mm-hmm. où le danseur ou la danseuse, en fait, va faire des frappes et va marquer le rythme, en fait, grâce à des frappes.
7: Mm-hmm. Avec les pieds.
8: Ça, c'est danse pieds nus, oui, avec les pieds. Ça, c'est danse pieds nus et à l'aide, en fait, des grêlots. Des énormes grêlots, en fait, qui vont tenir, en fait, justement le rythme en même temps que les frappes. Donc il y a en fait le Kathak, c'est clairement un des ancêtres du flamenco. Il y a eu de toute façon le flamenco, c'est avant quoi que ce soit, il faut dire quand même, c'est très important de dire quand même que le flamenco, c'est pas du folklore espagnol.
7: Non.
8: Parce qu'il y a énormément de, je le dis à chaque fois, parce qu'il y a énormément de clichés.
7: Tu as raison de le dire.
8: Et parfois, dès qu'on dit le nom flamenco,
7: c'est compté comme un patrimoine espagnol, sachant que
8: oui.
7: Pas du, c'est-à-dire en partie.
8: Oui, mais... parce qu'il est né en Espagne, mais dans un contexte, c'était la conjoncture historique et dans un contexte en fait où plusieurs cultures différentes se sont retrouvées en même temps.
7: Oui.
8: Et donc le flamenco, c'est plutôt un melting pot, c'est plutôt un syncrétisme culturel, en fait, très riche, où tu peux retrouver la musique arabo-andalouse, évidemment, parce que bon, le flamenco, il est né en Andalousie, l'Andalousie a été occupée par
7: le peuple arabe pendant 8 siècles.
8: Voilà, oui. par les Arabes pendant 7 ou 8 siècles. Ensuite, il y a eu aussi le peuple juif qui a été présent, très présent aussi en Andalousie. Donc tu peux retrouver dans le flamenco des influences, donc la musique arabo-andalouse, des influences de la musique mozarabe, des influences des chants grégoriens, avec les premières monastères, en fait, chrétiens, en fait, qui se sont installés là-bas. À un moment donné, il y avait donc plusieurs cultures qui vivaient ensemble dans le même territoire. Il y a une influence aussi de la musique juive très présente, et il y a surtout à la base du flamenco, en fait, une base de musique noire. La musique noire, les sons noirs sont très présents dans le flamenco, comme souvent c'est le cas dans des musiques. Les musiques, en fait, traditionnelles, anciennes.
7: Je vais te couper une seconde. On va partir au Mexique, 1995, avec Phobia.

0: et avec cette révolution sans les mains, je dirais. Une chanson de Phobia de 1995, un groupe mexicain de rock. Nous sommes aujourd'hui avec Tatiana Ganosa et de la compagnie Miracielo. Et elle nous parle aujourd'hui d'un grand mélange qui existe dans son corps et dans son travail. Je te laisse le microphone.
1: Merci. Oui, on était en train de discuter par rapport donc aux origines du flamenco. Voilà. Oui. Donc je te racontais qu'il y avait donc ce syncrétisme culturel qui était très intéressant et très important en fait à la base de cet art à part entière et un art vivant qui n'est pas du folklore parce qu'il est en constant évolution.
0: Voilà. Pour toi, le folklore, c'est quelque chose de plus figé alors ?
1: C'est pas moi qui le dis. Je pense que, de façon, si on se réfère à l'anthropologie, c'est un peu ça, ou à l'ethnologie, c'est un peu ça ce qui veut dire les musiques vernaculaires et les folklores des peuples. Non sans dire pour autant que c'est pas quelque chose de populaire. Hein. C'est après, il y a évidemment la notion d'appropriation culturelle aussi qui pourrait apparaître. Mais dans tous les cas, moi, je me range plutôt dans l'espace de la langue flamenco, entre guillemets. C'est ma langue d'expression pour danser.
0: Okay.
1: Donc je parle flamenco avec ma danse, avec mon corps.
0: Avec ta calligraphie, j'ai dit.
1: Ouais, avec mon corps. Mais voilà, donc c'est ce que j'ai choisi en fait de m'approprier plutôt le flamenco en tant que langue chorégraphique.
0: Oui.
1: Voilà.
0: Oui.
1: Voilà. Et donc pour finir de te raconter un petit peu le flamindi, c'est donc une méthode que j'ai créée pour justement sortir des carcans, des codes très stricts et très très très lourds parfois qui existent dans le flamenco. Donc le flamindi, c'est une danse beaucoup plus libre, on va dire. Il y a toujours la notion du compas. Le compas, c'est donc
0: le
1: rythme. Voilà, c'est comme ça qu'on appelle le rythme en langue flamenco, en fait, si tu veux.
0: Le compas.
1: Compas.
0: Sans S, parce que...
1: Il est toujours là. Mais par exemple, l'attribution d'une hiérarchie entre les éléments qui composent ces cercles d'énergie, par exemple dans le flamenco traditionnel, c'est le chant qui est à la tête, c'est le chant qui est roi, qui est à la tête de tout. Et ça, par exemple, j'ai pas tenu compte de ça. Je suis sortie de ce cadre-là en fait pour la relation avec la musique est toujours présente. Ça, oui. Il y a un rapport avec la musique qui est d'aller-retour, je dirais. En fait, c'est toujours une conversation entre la danse et la musique, et vice-versa. Mais en fait, il n'y a pas cette notion de hiérarchie qui peut exister dans le flamenco traditionnel, par exemple, par rapport au chant. Voilà, après, ça c'est danse pieds nus, hein, donc c'est déjà...
0: Alors, raconte-nous cette relation si importante pour toi de la surface des pieds.
1: Oui, en fait, je trouve qu'en fait, le fait d'être en contact avec la terre, d'être pieds nus, ça permet aussi d'avoir une sensation de danse organique tout de suite. C'est pas que le flamenco soit pas organique. Moi, je l'ai toujours pratiqué, je l'ai toujours appris, je l'ai toujours senti. Et interprétée comme une danse organique, mais le fait d'avoir le contact direct avec la terre, ça, j'ai envie de dire que ça rassure plus les personnes qui viennent apprendre avec moi ou découvrir le flamindi, se sont plus rassurées. C'est immédiatement quelque chose qui stabilise, oui, qui donne plus de confiance, voilà. Voilà. Et j'ai envie de dire, c'est une contrainte de moins, une grosse contrainte de moins, parce que parfois le fait juste d'avoir les chaussures à talons, ça peut, ou les bottes en fait, pour les garçons, ça peut déjà inconsciemment faire un petit peu peur, quoi. Voilà.
0: Ah, ok.
1: Voilà, oui. Parce que ce sont des instruments de musique.
0: Les chaussures.
1: Oui, parce qu'on fait de la musique avec notre corps dans le flamenco. Mais j'ai envie de dire que quand on est pieds nus, on continue à faire de la musique aussi. Hein.
0: Oui.
1: Voilà, on est des caisses de résonance et on devient des instruments de percussion quand on danse.
0: C'est joli.
1: Oui. Oui.
0: Et donc, comment donne ces ateliers que tu fais?
1: Alors, pour le flamenco, en fait, avec l'association Flamenco Puro, nous sommes présents dans plusieurs maisons pour tous à Montpellier.
0: Okay.
1: Nous sommes à la maison pour tous Frédéric Chopin au quartier des Beaux-Arts.
0: Okay.
1: Les mercredis soirs, avec deux cours de flamenco, hein, pour le niveau débutant et un autre pour le niveau intermédiaire avancé. Ça, c'est les mercredis soirs. Et le mardi soir, nous sommes à la Maison pour tous Mélina Mercouri, dans le quartier de Millénaire, Port Marianne, mm-hmm. avec deux cours. Un cours de technique que j'ai appelé Movimiento Flamenco Auténtico.
0: Ok.
1: Où je me suis inspirée un petit peu de mon côté danse thérapeute, de uh-huh. la danse thérapie. Donc il y a notamment en fait une technique en danse thérapie qui s'appelle le Authentic Movement, uh-huh. et qui m'a servi un petit peu de d'inspiration en fait pour créer mes ateliers de technique flamenco. Ça c'est le mardi soir, et le mardi soir même je propose aussi un atelier chorégraphique des Sevillana Flamenca, mmh. pour le niveau débutant.
0: Oui.
1: Voilà, ça c'est à Montpellier. À Saint-Jean-des-Védas, je propose des cours aussi les jeudis, mmh. À la maison des associations de Saint-Jean-des-Védas. Donc l'association s'appelle ASCL Saint-Jean-des-Védas. À 7, je propose aussi des cours dans un studio de danse qui s'appelle ELO,
0: ouais.
1: ELO, E-L-O, en centre-ville, à 7, les jeudis soirs aussi. Et sinon, des ateliers, mes ateliers de danse flamindi, en fait, je les propose une fois par mois. Ce sont des stages mensuels. Et sinon, pour l'année prochaine, on va ouvrir des ateliers hebdomadaires réguliers. Je pense que ça sera les lundis.
0: Ça, c'est à 7.
1: À Montpellier, oui, à Montpellier. À 7, je ne suis pas sûre encore, mais...
0: On s'y tiendra au courant.
1: Oui, oui, oui, oui. Les dates, en fait, en tous les cas, les dates des ateliers que je propose avec ma compagnie, autant des stages de danse comme de chants, des guitares, des percussions, vous pouvez les retrouver, en fait, sur notre site web. On a un site web,
0: Je vous laisserai dans l'article de cette semaine.
1: Voilà.
0: Les coordonnées
1: de c'est milacielo.org, et c'est sur l'agenda, il y a noté en fait les dates. Voilà, là on a un stage d'un week-end le 25 et 26 avril pendant les vacances, donc la semaine prochaine, et au mois de mai, le 23 mai, on a une autre date de rencontre artistique à Saint-Jean-des-Védas avec mes collègues de la compagnie.
0: D'accord. Vous êtes combien dans la compagnie?
1: En fait, on est plusieurs. Après, il faut savoir que la compagnie a été créée. À la base, on était un collectif d'artistes, en fait, un peu dispersé un petit peu entre l'Espagne et la France.
0: Mm-hmm.
1: Donc là, aujourd'hui, je compte sur la collaboration, en fait, de plusieurs artistes, collègues à moi, qui sont en France ou en Andalousie. Mais principalement, les projets qu'on développe en ces moments, il y a en fait Maël Goldbasser à la guitare, que c'est un collègue à moi, un guitariste qui habite à Narbonne, avec lequel on est en train de développer donc ce projet dont je te parlais tout à l'heure, l'Orchesticas. Il y a Mariano Zamora, que c'est un chanteur d'origine almeriense, il vient d'Almeria, et il habite Toulouse. Donc ce sont mes collègues avec qui j'ai fait la dernière création de la compagnie qui s'appelle Travesia.
0: Travesia.
1: Voilà, c'est un spectacle de flamenco où il s'entremêle le flamenco traditionnel et le flamenco contemporain.
0: Mm-hmm.
1: On a présenté nos premières dates en décembre 2025. Et sinon, après, il y a Ludovic Poulain à la création sonore. Et il est sound designer et c'est avec lui qu'on collabore aussi pour la création de l'Orchestica, notre projet en développement maintenant. Il y a Théo Pitou, que c'est un collègue à moi, un collègue et ami à moi, qui est donc chargé de la création vidéo, effets spéciaux et de la création lumière aussi pour les spectacles. Voilà. Et j'ai des autres collègues aussi, je n'aurai pas le temps de nommer tout le monde, mais là pour l'instant, voilà, c'est avec eux que je collabore maintenant. Et puis ça m'arrive aussi de faire des collaborations avec des autres danseurs ou chorégraphes. Là pour l'instant c'est pas le cas là tout de suite, mais ça m'arrive très souvent. Je dirais que c'est plus courant les collaborations avec des autres chorégraphes et danseurs en Espagne qu'ici en France dernièrement. Mais voilà, en tout cas moi je suis toujours ouverte à rencontrer et collaborer, voilà.
0: Et quelles sont les dispositions, les mouvements, les suggestions que Tatiana prend avec un engagement profond, intime? Quelles sont tes luttes?
1: Mes luttes, d'accord. Oui, bon, je pense que oui, effectivement, la danse, c'est un exercice politique, c'est carrément une voie des revendications d'idées et des convictions. Donc je peux pas définir exactement, parce qu'il y en a tellement des choses qui me tiennent à cœur en fait et que j'aimerais bien revendiquer, mais s'il y en a une parmi toute ma collection que j'aimerais bien citer, c'est le droit d'expression de chaque être humain. C'est le droit de rassemblement, c'est le droit à la conscience du groupe, je dirais. Le fait de pouvoir se rassembler et être dans une...

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Chères auditrices, chers auditeurs, bonjour, vous écoutez L'Épluche Libre. Une émission spéciale aujourd'hui, car nous avons la joie de collaborer pour la seconde année consécutive avec le Pass Culture Occitanie. Donc cette collaboration prend forme, prend vie durant le temps fort, l'actu en vrai. Et la question d'aujourd'hui est: quel est le rapport des jeunes avec les médias ?

0: Pour discuter de ce sujet passionnant, j'ai la chance d'être accompagnée de Yanis. Bonjour Yanis.
1: Bonjour.
0: De Juliette.
2: Bonjour.
0: Et Ainoa.
3: Bonjour.
0: Donc, vous êtes trois jeunes, trois vrais. On ne fait pas semblant. Quel âge vous avez, Yanis ?
1: Moi, j'ai 19 ans.
0: Ouais.
2: Moi, j'ai 20 ans.
0: Et Ainoa ?
3: Et moi, j'ai 19 ans aussi.
0: Ok. Et donc, vous avez répondu à cette offre Passe Culture parce que vous êtes curieux. Dites-moi, Juliette.
2: Alors, moi, je suis en études de journalisme.
0: Ok.
2: Licence de sciences du langage à Paul Valéry et en même temps à l'ESJ Pro.
0: Et donc, c'est dans une volonté de découvrir un peu les métiers de la radio.
2: Oui, pour... voilà, découvrir les coulisses, parce que ça pourrait éventuellement m'intéresser de faire de la radio.
0: De manière professionnelle.
2: Voilà.
0: Ok, trop bien. Bah, du coup, autant se présenter, puisque ça serait plus logique, en fait. Ainoa, donc, comme Juliette, on va démarrer de cette question-là. Pourquoi cette présence ici, parmi nous, sur cette table sur cette table ronde?
3: Ouais, bah moi du coup c'est pareil que Juliette, je suis dans la même licence. Mmh. Bah l'année dernière j'étais à Dijon, je suis à Montpellier que depuis septembre, mais je suis pareil, je suis en école de journalisme et le but c'est de découvrir les coulisses et puis comment ça se passe concrètement.
0: Ok, donc deux futurs pros des médias et de l'information, ça va être trop bien. Et vous Yanis?
1: Bah moi c'était par simple curiosité, ça m'a toujours un peu intéressé mais de loin. Et quand j'ai vu cette offre, je me suis dit que c'était l'occasion de un peu mettre le nez dedans et voir comment ça se passait.
0: Donc c'est la radio qui vous intéresse ou le métier de journaliste?
1: Un peu les deux.
0: Un peu les deux.
1: Je vais voir un peu les deux. Ouais.
0: Ouais. Et vous écoutez souvent la radio?
1: Pas souvent. J'en écoute de temps en temps pendant les trajets en voiture ou choses comme ça.
0: Ok. Quels sont pour vous ou quel est pour vous, s'il n'y en a qu'un, le meilleur moyen de vous informer sur l'actualité?

0: Juliette.
1: Moi, je pense que c'est de regarder le JT, le midi ou le soir, parce que toutes les infos sont récapitulées dans une seule et même émission.
2: Ok.
1: Donc, c'est...
2: Ça se justifie très bien.
1: Voilà, c'est pratique.
2: Donc, le JT à la télé ?
1: Exactement.
2: Ouais, ouais. Donc au national, pas au régional ?
1: Au national, oui.
2: Ok. Et ça, c'est quelque chose que vous faites tout le temps ?
1: Oui, j'essaye, oui. En école de journalisme, on nous le demande, donc on a des QCM toutes les semaines.
2: C'est vrai ?
1: Oui.
2: Incroyable. Et vous, Aïnoa ?
3: Bah moi, c'est pareil, je regarde le JTTF hein, tous les soirs.
2: D'accord.
3: Et sinon, bah, avant, quand j'étais chez mes parents, le week-end, on regardait le JT régional les midis.
2: Ok.
3: Et c'est vrai que c'est une habitude que j'ai prise, depuis longtemps avec mes parents.
2: D'accord, donc là, il y a un ancrage familial, carrément, une relation aux médias assez, assez forte de ce côté-là.
3: Oui, c'était vraiment un rendez-vous, l'heure du JT, toute la famille, c'est souvent quand on mangeait d'ailleurs.
2: D'accord.
3: Et voilà.
2: Ok, donc c'est de beaux souvenirs d'enfance aussi pour vous, et c'est quelque chose qui se transmet en fait finalement, oui. C'est ça ? Donc l'information par la télé, via le JT. Et donc vous, Yanis, comment est-ce que vous allez à la pêche à l'info ?
4: Je suis d'accord aussi, mais sauf que moi, je ne regarde pas la télé. Donc ça va plus être sur les réseaux sociaux, je vais suivre des comptes d'information.
2: Okay.
4: Et ça permet d'avoir l'information directement, instantanément.
2: Ok. Et quel compte vous allez suivre particulièrement ?
4: Oula, j'ai pas forcément les noms. Ouais, c'est un peu...
2: En fait, ma deuxième question suite à ça, c'est surtout... comment vous choisissez quel compte suivre sur les réseaux sociaux ou comme à la télé, hein, de toute façon, il y a un peu à boire et à manger niveau information.
4: Je vais trier ça en voyant d'abord les sujets qui sont traités et aussi si les valeurs que porte le compte me correspondent, peut-être même aussi le bord politique des fois, ce genre de choses.
2: D'accord.
4: Et c'est comme ça que je vais sélectionner les comptes que je vais suivre et ceux que je ne vais pas suivre.
2: D'accord. Donc là, c'est hyper intéressant. Donc on va parler d'informations qu'on filtre par des valeurs personnelles. Donc des valeurs qui sont politiques, qui sont aussi des valeurs de vie, je suppose, de tous les jours. Est-ce que vous avez aussi cette approche-là, Juliette ?
1: Oui, moi, c'est pareil. Je vais aussi... choisir un média, surtout sur les réseaux sociaux, en fonction du journaliste qui représente ce média. Mmh. Parce que maintenant, on voit qu'on ne suit plus seulement un média, mais le journaliste lui-même, qui devient une figure...
2: Ça, c'est intéressant. Donc, il y a une figure d'exemplarité, d'autorité ou de charisme ?
1: Moi, je dirais plus exemplarité. Comme c'est un métier que je veux faire, je suis surtout des journalistes que j'admire, en fait.
2: D'accord. Ok, et si je vous dis Salomé Sake ? Ah ah !
1: Je la suis pas.
2: D'accord.
1: Après, de nom, je sais qui c'est, mais okay. J'en sais pas plus.
2: Ok, et vous, Aïnoa, comment est-ce que vous vous positionnez, comment vous filtrez cette info que vous recevez, donc essentiellement par la télévision, bien sûr, vu que vous l'avez expliqué ?
3: Je regarde aussi sur les applications sur mon téléphone. Enfin, je sais que je suis abonnée à Mediapart.
2: D'accord.
3: Justement, grâce au Pass Culture.
2: Ok.
3: Et Libération aussi.
2: Ok.
3: Aussi grâce au Pass Culture, du coup.
2: Donc là, c'est de l'information du journal, donc écrite, et numérique uniquement, pas papier.
3: Ouais, non, pas papier.
2: Ok. Est-ce qu'il y a quelqu'un qui lit encore le journal papier, à part moi ?
3: Alors moi, du coup, oui.
2: Ah, un peu.
3: Une fois par semaine, on va dire. Parce qu'en fait, je suis correspondante locale de presse pour Midi Libre, dans le sport. Et vu que, du coup, souvent, les dimanches, je vais couvrir des matchs, mes articles paraissent dans le journal du lundi, vu que les pages du sport sont les lundis.
2: Okay.
3: Et donc, vu qu'à l'ESJ, ils nous mettent à disposition le Midi Libre, je le prends tous les lundis. Du coup.
2: D'accord. Et donc, vous le lisez ?
3: Oui, ça me permet aussi de voir un petit peu l'actualité de Montpellier et du département.
2: Alors ça, c'est intéressant comme sujet, puisque à Divergence, donc, c'est une radio associative locale. On l'a vu quand vous êtes venu, on a fait une petite introduction au métier de la radio, à l'histoire de cette radio plus spécifiquement. L'information, on l'a dit, se passe au niveau national, mais se passe aussi au niveau régional. Est-ce que, Yanis, vous vous intéressez donc à l'information de votre région, de Montpellier ?
4: Comme je l'ai dit, moi, de base, je viens pas d'ici. Donc, avant, oui, c'était le cas, sauf que maintenant, j'ai pas vraiment trouvé de journaux ou quelque chose comme ça qui parle de l'actualité sur Montpellier. Donc souvent ça va être sur des vidéos que je tombe ou quoi.
2: Vous vous êtes installé quand à Montpellier ?
4: En mi-novembre.
2: Mi-novembre, oui, donc c'est très récent. Mais est-ce que vous suivez encore des journaux d'actualité de votre ville, donc de Vaison-la-Romaine, hein, si je peux dire ?
4: Oui, mais je suis plus vraiment à l'affût, c'est plus ma mère qui m'envoie souvent ce qui se passe.
2: Est-ce que c'est une manière de garder le lien, quand même, d'avoir ces informations-là, ou plus du tout ?
4: Oui, parce que je trouve ça quand même important de savoir ce qui se passe dans ma ville. Donc, ouais, suivre.
2: Oui, il y a un attachement là aussi émotionnel et familial, quoi.
4: Ouais.
2: Ouais, c'est intéressant. Ça. Je m'attendais pas à ce qu'on parte sur ces sujets-là qui sont quand même, bah, du coup, très intimes, quoi. L'information, c'est pas juste un flux d'informations. Ça se trie, il y a un esprit critique qui se travaille. Et puis, bon, bah, c'est quelque chose qu'on n'a pas besoin de vous apprendre, visiblement. Ça, c'est trop chouette. Justement, comment vous réagissez face à de potentielles fausses informations ? Est-ce que vous arrivez à le détecter ? Est-ce que vous trouvez qu'il n'y a pas forcément de fausses informations, Juliette ?
1: Alors, c'est vrai que maintenant, je remarque plus facilement les fausses informations parce qu'on nous l'a appris, en fait. Et donc, du coup, quand je vois une information, je ne vais pas tout de suite y croire en fonction du média, mais je vais aller vérifier, voir d'autres sources... Donc, pour voir si ce qui est dit est vrai.
2: Ouais, donc vous croisez les sources.
1: Je croise les sources.
2: Et ça vous est déjà arrivé de réussir grâce à ça à débunker, pardon, j'aime pas trop ce mot, mais j'en ai pas d'autre qui me vient.
1: Oui, oui, ça m'est déjà arrivé. Récemment, avec l'actualité en Israël, où on disait que Netanyahou était mort.
2: Ah oui, ah, je l'ai pas vu passer, ouais. Celle-là, pas mal.
1: Donc oui, j'ai croisé les sources et en fait, je me suis rendu compte que c'était faux.
2: Ok. Et vous, Inoua ?
3: Moi c'est pareil, enfin je trouve que après sur les réseaux, notamment sur TikTok, en ce moment il y a vraiment beaucoup d'IA qui circulent.
2: Ah, c'est chouette, ça.
3: Ce qui fait que on s'en rend vite compte quand même, enfin personnellement, enfin c'est peut-être aussi lié au fait qu'on soit en école de journalisme, mais je sais que on va vite se rendre compte quand même que il y a des choses qui sont pas cohérentes. Mmh. Et pareil, j'ai toujours ce réflexe de croiser les sources avec différents médias.
2: Oui, alors je disais, c'est chouette ça, c'est pas l'IA qui est chouette. Du moins, c'est pas l'IA qui est utilisée en tant que faux journaliste. Par contre, ce qui est chouette, c'est que le sujet arrive sur la table. Parce que en librairie, effectivement, dans les métiers artistiques de création littéraire, graphique, on a des problèmes avec l'IA générative, puisqu'on a des problèmes de droit d'auteur. Quels sont selon vous, Ainoa, les problématiques que peuvent générer l'IA par rapport à l'information ?
3: Bah, ça va être surtout les fausses informations, ça va...
2: Qu'est-ce qu'une fausse information IA, en fait ? Comment ça se présente ? Comment on peut la reconnaître ?
3: C'est souvent des informations qui ont pour objectif de créer du buzz, en général. C'est quelque chose qui va vraiment interpeller, ce qui fait que les gens vont souvent rester sur le contenu, sur TikTok, etc. Donc, après, on connaît les algorithmes TikTok, ça va faire que ça va être...
2: L'attention qui est captée.
3: Oui, ça va être donc exposé après à un plus grand échantillonnage de personnes. Mmh. Et c'est souvent des informations, comme je disais, un peu choc, ce qui fait que ça interpelle, on reste dessus. Mais après, je trouve qu'il y a quand même souvent un manque de cohérence dans les informations, dans ce qui est proposé en tout cas.
2: D'accord, donc vous le repérez parce que c'est trop choc, c'est trop voyant. Et c'est trop diffusé, en fait, à grande échelle, trop rapidement. C'est ça, les indicateurs, si j'ai bien compris.
1: Oui, c'est ça.
2: Ouais. Est-ce que vous rejoignez, Johan, sur ces indicateurs
4: Yanis.
2: Oh là là. Est-ce que vous rejoignez Ainoa sur ces indicateurs IA?
4: Oui.
2: Ouais.
4: Oui, oui. Des fois, ça... Il y a aussi des choses qui font que, par exemple, il y a une information qu'on considérait vraie et qui, au final, s'avérait être fausse. Que l'IA a peut-être pas pris en compte la mise à jour, donc elle est toujours sur l'ancienne version de l'information, et ça fait que des fois on peut être induit en erreur sur une info.
2: Donc on peut conclure cette première partie d'émission. Les journalistes ont encore de longues années de métier, les métiers de la radio aussi, et heureusement qu'il y a un regard critique, un esprit critique qui se construit depuis toujours, en fait, dès l'enfance, je pense. Je vous laisse écouter, chers auditeurs, le titre que les jeunes participants à cette émission ont choisi pour nous.

0: Vous écoutez L'Épluche Livre, je suis en compagnie de Yanis, Juliette, Ainoa et Adrien qui a choisi le morceau que vous venez d'écouter. Pourquoi ce choix musical, Adrien ?
1: J'ai fait ce choix parce que c'est un beatmaker qui est colombien,
0: ouais.
1: Que j'apprécie énormément. D'ailleurs, il vend des drum kits, je lui en ai acheté un à 30 euros.
0: D'accord.
1: Très très qualitatif niveau sonorité.
0: Donc il y a une appétence pour le son, c'est
1: oui,
0: ça ?
1: Oui, c'est ça.
0: D'où ta présence
1: oui,
0: pour la
1: ça.
0: Radio.
1: C'est
0: ok,
1: ça.
0: Bah, merci beaucoup, merci pour ce partage. On a dû couper, je suis désolée du coup, ça a duré combien ? 10 minutes, c'est ça ?
1: Généralement, ils postent en ce moment beaucoup sur des prods de 10 minutes.
0: Ouais. Est-ce que tu peux nommer l'artiste ?
1: Il s'appelle Eddie Mouglé et du coup, le titre du son, c'était Eddie on the set 64. Voilà, pour ceux qui veulent l'information.
0: Ok, bah, merci beaucoup, on relaiera aussi sur le podcast. Merci beaucoup pour ce choix. On retrouve notre sujet initial, donc, qui est la manière dont les jeunes se positionnent face à l'information, face au flux d'informations, la manière dont ils peuvent gérer ça. On a parlé esprit critique, on a parlé IA, on a parlé sources d'information. Et on a parlé aussi valeurs, valeurs politiques, éthiques et morales. Ça, ce sont des sujets qui ont été mis sur la table pendant la première partie d'émission par mes invités, donc Yanis, Juliette et Ainoa. Moi, je voulais juste démarrer cette seconde partie. Vous m'avez parlé d'ancrage émotionnel, d'ancrage familial face aux informations, du moins qui étaient source, en fait. Les informations sont source de moments assez intimes. Est-ce que vous ressentez quelque chose qui me semble quand même assez d'actualité comme un trop plein d'informations, et notamment des informations que vous n'auriez peut-être pas aimé avoir entre vos mains ? Ainoa ?
2: Un trop plein d'informations, oui, c'est sûr, parce que je pense que c'est surtout lié aussi au fait que les téléphones, les réseaux sociaux, on est sans arrêt envahi déjà de notifications. Quand on va sur les réseaux, on est envahi aussi d'informations de partout. On ne sait pas toujours du coup si elles sont vraies ou pas.
0: Mm-hmm.
2: C'est ce qu'on,
0: oui,
2: ce
0: vous croisez les sources donc pour savoir d'où ça vient et est-ce que c'est vrai.
2: Ouais. Et c'est vrai que je trouve que, enfin, parfois, même quand j'en discute avec certaines personnes, revient toujours cette question de l'information, quand il y en a trop, ça devient fatigant et on a, au bout d'un moment, même plus envie de regarder les informations parce que souvent, c'est des informations qui vont être un petit peu négatives et donc qui vont un petit peu faire chuter le moral. Et ouais, je pense qu'on assiste quand même à un trop-plein d'informations. C'est pour ça que c'est bien aussi de regarder les JT le soir. Enfin, ça permet quand même de condenser un petit peu ce trop-plein d'informations et de garder l'essentiel.
0: D'accord. Juliette, vous êtes d'accord avec ça ? Vous faites confiance aux journalistes pour cibler la bonne information à avoir au moment T ?
3: Oui, je pense qu'il faut avoir confiance en les journalistes. Après, il y en a à qui on fait plus confiance qu'à d'autres, mais c'est normal, ça dépend de nos valeurs, comme on l'a dit, etc. Mais c'est vrai qu'il y a beaucoup, on a beaucoup, beaucoup d'informations, parfois même qui peuvent nous choquer. Donc, il faut savoir prendre du recul et savoir stopper aussi l'information quand ça nous impacte émotionnellement et qu'on ne se sent pas bien.
0: Ok. Yanis, est-ce que vous avez aussi ce sentiment que l'information peut être mauvaise pour le moral, peut être quelque part, peut aller à l'encontre finalement de la démarche première qui est de s'ouvrir sur le monde ?
4: Oui, et surtout en ce moment, parce qu'il y a énormément de conflits dans le monde. Donc on voit beaucoup d'images un peu choquantes, beaucoup d'informations qui font pas forcément sourire. Et c'est souvent. Et notamment ceux qui, du coup, comme moi, suivent l'information via les réseaux sociaux, où on a l'information quasiment à la seconde où ça arrive.
0: Mm.
4: Et on est face à ça quasiment toute la journée, selon si on regarde beaucoup, si on est beaucoup sur nos écrans ou quoi. Oui, on peut être vite submergé par les informations qui sortent.
0: Mm. Et donc, dans ce cas-là, comme le proposaient Juliette et Ainoa, il faut faire confiance donc aux professionnels, aux journalistes. Est-ce qu'il y a d'autres métiers de l'information que vous connaissez ou sur lesquels vous avez une curiosité ? Des métiers dans la radio ou... Après, il y a différentes manières d'être journaliste, je présume ?
3: Oui, comme on l'a dit, il y a des journalistes radio, télé, etc. Chacun choisit la manière dont il veut s'informer. Après, d'autres métiers. Enfin, le journalisme, justement, c'est le spécialiste de l'information. Donc,
0: donc journaliste, on parle de l'information, de l'actualité immédiate. Après, on parlait bien sûr du quotidien, des hebdomadaires. Est-ce que vous pensez que lire des essais, par exemple, c'est une manière de se tenir informé sur le monde? Est-ce que c'est aussi une source d'accès à l'information que de lire de la non-fiction que vous avez empruntée en bibliothèque ou en librairie?
3: Moi, je considère ça plus comme de la culture générale que de l'actualité.
0: D'accord. Et pourquoi?
3: Parce que l'actualité, pour moi, c'est au jour le jour. Et par exemple, un essai que je vais lire, il est pas forcément, il peut dater de plusieurs années auparavant. Il n'est pas forcément actuel, quoi.
0: Ok. Ainoa, vous rejoignez cette analyse?
2: Oui, bah en termes d'actualité, oui. Enfin, pour moi, c'est aussi au jour le jour. Après, je sais que, bah, en fait, là, je suis aussi à une prépa en fait qui prépare au concours des écoles de journalisme. Et il y a certains de nos professeurs, c'est en histoire des relations internationales, je crois, qui sortent régulièrement des essais, notamment là sur la guerre en Iran. Parce que c'est souvent, enfin même la guerre avec Israël, c'est souvent des guerres qui ont commencé depuis
0: très longtemps.
2: Très très longtemps.
0: Ce qui se passe en Afghanistan aussi.
2: Exactement. Et du coup, ce qui fait que, ils sortent des ouvrages un petit peu remis à l'actualité avec ce qui se passe ces derniers temps. Et je pense que de les lire, ça permet aussi d'avoir le contexte de tout ce qui s'est passé avant et de comprendre l'actualité.
0: Ouais. Donc. Des auteurs qui sont parfois issus des sciences humaines, qui ne sont pas forcément journalistes, peuvent peut-être, après tout dépend la manière dont vous vous positionnez par rapport à la lecture aussi, mais peuvent peut-être vous amener à avoir ce regard, cette ouverture sur une actualité peut-être un peu plus longue, ou sur l'histoire, hein, tout simplement. Puisque, est-ce que vous pensez que pour comprendre l'actualité qu'on lit aujourd'hui, le monde dans lequel on vit, il faut connaître ce qui s'est passé un petit peu avant?
4: Oui, bien sûr. Il y a toujours un contexte dans lequel les conflits d'aujourd'hui, par exemple, ont démarré. Et c'est important de connaître pour mieux comprendre notre monde et pas faire d'erreurs.
0: Et comment vous faites quand vous avez justement une question comme ça? Là, vous apprenez qu'un pays entre en conflit avec un autre. A priori, ça sort pas du chapeau. Comment vous faites pour avoir l'information de l'antériorité de ce conflit?
4: Moi souvent je vais regarder des vidéos sur internet qui parlent du conflit, parce qu'on a la chance aujourd'hui d'avoir plein de créateurs qui font des vidéos sur tout et n'importe quoi.
0: Donc des vidéos documentaires,
4: ouais, c'est ça? Oui, c'est ça, oui, par exemple. Et voir comment ça a démarré, qu'est-ce qui a fait que ça a démarré, et voir le type de guerre que c'est, enfin, choses comme ça, quoi.
0: Ok, donc le journalisme, les métiers de l'écrit, auteur, professeur, sciences humaines, les métiers de l'information, donc par les vidéos documentaires sur Internet, ça aussi, ça fait partie. Il y a des politiques, notamment. Est-ce que vous connaissez une chaîne d'information sur YouTube ou sur Steam, par exemple? Non? Hugo Décrypte, ça vous parle?
4: Oui,
3: par
4: exemple.
3: Hugo Décrypte, ouais. Brut.
0: Voilà, Brut.
4: Le Parisien.
0: Le Parisien, mais oui, mais c'est vrai que les journaux classiques sont en ligne sans souci et c'est un vrai accès pour vous, ça vous facilite l'accès à ces journaux-là?
3: Oui, oui.
0: Ouais, qu'ils aient pris parti.
3: Arte aussi qui développe vraiment des sujets en profondeur, qui remet vraiment dans le contexte, qui nous permet de mieux comprendre l'actualité comme on l'a dit.
0: D'accord, donc tout un panel d'informations, de sources d'informations croisées pour comprendre ce qui se passe effectivement. Ok, donc ça c'est ce qui se passe aujourd'hui pour vous, c'est la manière dont vous placez par rapport à l'information. Maintenant, quel est pour vous l'avenir de l'information, Juliette?
3: Pour moi, l'information et le métier de journaliste aura toujours un avenir parce qu'on en aura, forcément besoin. Après, comme on l'a dit, l'IA, elle peut aussi faire disparaître des métiers et en créer de nouveaux. Par exemple, y a des journalistes qui se spécialisent dans l'IA maintenant. Et y en a d'autres qui disparaissent, comme par exemple le journaliste desk, donc qui travaille au bureau.
0: Qu'est-ce que c'est donc un journaliste desk? C'est un journaliste de bureau, c'est
3: voilà,
0: ça? Donc il ne va pas aller sur le terrain?
3: Il ne va pas sur le terrain et juste il transmet l'information, il récupère l'information sur les réseaux ou sur l'AFP et il la transmet directement.
0: Et ça, ça n'existe plus ou ça n'existera plus?
3: Je pense qu'avec l'IA, ça peut devenir un métier qui peut disparaître.
0: Et donc, un nouveau métier à venir, d'après vous? Quel serait-il? Un métier imaginé, rêvé, parfait?
3: Moi, j'ai pas d'idée.
0: Ainoa?
2: Non, moi non plus. Enfin, je pense qu'avec l'IA, il n'y aura pas vraiment de métier rêvé. Comme le disait Juliette, le desk... Enfin, c'est surtout au niveau de la veille d'informations, je pense que ça peut devenir vite automatisé.
0: Alors, du coup, ça va à l'encontre de ce que vous nous avez expliqué pendant une bonne partie de l'émission. L'esprit critique, l'IA, c'est quoi? C'est un algorithme. Je ne me trompe pas, je ne suis pas informaticienne, mais on m'a expliqué, un informaticien est venu m'expliquer. Donc, cet algorithme, est-ce qu'il a vraiment un esprit critique? Est-ce qu'il peut être programmé pour avoir un esprit critique, d'après vous, Yanis?
4: Oui, mais ce sera toujours quelque chose d'artificiel et pas forcément humain, même si l'IA va tout faire pour avoir vraiment l'approche la plus humaine possible. Mais ce sera toujours un algorithme, oui, comme vous l'avez dit.
0: Ouais.
4: Donc rien de vraiment très concret.
0: D'accord. Et vous, Ainoa, vous pensez que ça peut quand même, si on le calibre bien, si l'algorithme est bien pensé, parce que de toute façon, l'algorithme est un outil, faut pas se leurrer, on n'est pas chez Asimov, c'est pas un robot sentant et pensant. Est-ce que vous pensez que l'IA peut vraiment être un outil efficace, sûr?
2: Je pense peut-être vraiment sur le traitement pur de l'information factuelle, vraiment sur les faits. Après, on voit notamment avec l'IA Grok, que je sais qu'elle avait sorti des propos nazis, fascistes, etc. Donc on sait que ça a quand même des dérives et je pense qu'il ne faut quand même pas trop compter sur l'IA si on veut à l'avenir avoir des informations fiables.
0: D'accord. Donc c'est un terreau potentiel, mais encore en pleine recherche, si je comprends bien. C'est bien ça? Ok. Et alors, pour terminer cette émission, il nous reste une minute. Est-ce que l'un ou l'une d'entre vous a envie de partager un sujet d'actualité qui lui tient à cœur? C'est une bonne question.
3: Il y en a tellement.
0: C'est ce
2: que j'étais en train de me dire.
0: Des sujets écologiques, des sujets culturels, un événement qui s'est passé, ça peut être vraiment très régional, ça peut être à l'échelle de votre école ou de votre quartier.
3: Moi, j'ai pas d'idée.
0: Pas forcément. Est-ce que vous allez venir à la prochaine Comédie du Livre, par exemple, enquêter un peu sur ce qui se passe dans le monde de la librairie en ce moment?
4: Oui, pourquoi pas.
0: Ouais, c'est quelque chose qui vous intéresserait? Vous êtes déjà allé à la Comédie du Livre?
3: Non.
0: Non,
2: non, moi non plus.
3: Comme on est ici depuis récemment.
0: Ah, mais vous aussi, vous venez d'arriver?
3: Ça fait un an et demi. Donc,
0: ah oui, c'est assez récent. Oui. Ouais. Ok, donc ça peut être éventuellement un sujet porteur. Nous, en librairie, en sujet porteur qui vraiment questionne en ce moment, donc effectivement l'IA générative, mais c'est surtout prétexte à repenser la chaîne de valeur. C'est-à-dire qu'un livre, il est composé de plein de métiers avant de pouvoir être lu. Et donc, quel métier va récupérer quel petit bout d'argent et comment va-t-il réussir à en vivre pour continuer à faire vivre les livres? Nous, c'est la vraie question d'actualité. Avec, bien sûr, l'écologie du livre et comment créer un livre vert, quelque part, même si c'est un peu du greenwashing de dire ça, comment créer un livre vertueux, et d'un point de vue social, sociétal et environnemental, tout simplement. Enfin, bon, c'est un sujet qui me tient à cœur en ce moment.
3: Oui.
0: Je crois qu'on a à peu près fait le tour, même si ces sources d'informations dont vous avez parlé, c'est tellement riche, on pourrait en parler pendant des heures. Je vous remercie en tout cas d'avoir joué le jeu.
3: Merci.
4: Merci à vous.
3: Merci.
0: Et bravo, parce que je crois que c'était votre première fois en radio pour tous les trois.
4: Ouais.
3: Oui. Oui.
0: Allez, super, merci. N'hésitez pas à partager l'émission et merci pour nos auditeurs fidèles et joyeux toujours. Et à bientôt sur L'Épluche Livre.
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1: Quand on épluche des oignons, il faut en même temps penser à quelqu'un qu'on aime bien et qui est mort, sans quoi ce sont des larmes perdues.
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